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1: Raciste ! Moi raciste ! Salomon, raciste ! Enfin, Dieu merci, Antoinette épouse un Français bien blanc. Bien blanc. Il est même un peu pâlot, tu ne trouvez pas ?

Cette année, je ne suis pas allée à la manifestation du 8 mars. Pas parce que la lutte ne me concerne pas, pas parce que je ne crois plus au féminisme, mais parce que cette année, j'ai vu ce qui se passe quand une femme parle vraiment. Les slogans, c'est facile. Les pancartes, les chants, les grandes déclarations sur l'égalité et la dignité, c'est facile aussi. Mais quand la parole devient concrète, quand elle met en cause un homme réel, dans un milieu réel, tout change. D'un coup, les grandes consciences deviennent prudentes. On demande d'attendre, de nuancer, de ne pas faire de vagues. Et ceux qui, la veille encore, parlaient de courage et de justice, se mettent à protéger quelque chose de beaucoup plus banal, le prestige d'un homme et le petit cercle qui l'entoure. Alors, on assiste à un spectacle assez troublant. Les mêmes qui marchent dans les cortèges féministes, les mêmes qui citent les grandes figures humanistes, deviennent soudain très raisonnables, très mesurés, très préoccupés par l'image, par la complexité, par la réputation. La solidarité s'évapore, la parole des femmes devient un problème de communication. J'ai vu des gens que je respectais se draper dans leurs valeurs comme dans un costume, très beau vu de loin. Mais quand la situation exige un peu de courage réel, il ne reste plus grand-chose. Alors non, cette année je n'ai pas défilé. Parce que le féminisme n'est pas une posture, c'est pas une photo dans un cortège, c'est pas une citation bien choisie. Le féminisme, c'est ce qui se passe quand une femme parle et que les autres décident de ne pas détourner le regard. Si vous avez vécu ça aussi, vous savez de quoi je parle. Et si vous avez été agressé, humilié ou simplement abandonné au moment où vous aviez besoin de soutien, sachez au moins une chose, vous n'êtes pas seul dans la déception.

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1: Là, on va parler sérieusement.
2: Oui.
1: Donc vous arrêtez avec ce ton mi-insolent, mi-arrogant.
2: Oh, oh.

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1: Oh, mais est-ce que ça n'est pas bientôt fini? Éteignez-moi cette lumière! Enfin, va-t-on me laisser dormir, oui ou non?

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1: Je vais lui montrer qui c'est Raoul. Aux quatre coins de Paris qu'on va le retrouver éparpillé par petits bouts façon puzzle. Moi, quand on m'en fait trop, je correctionne plus. Je dynamite. Je disperse. Je ventile.

0: Qui es-tu, petit tyran ? Moi, je te connais, tu sais. Je te connais parce que t'es pas mon premier. T'es le dernier d'une longue lignée qui pense toujours que leurs victimes ne savent pas se défendre, ni à qui elles ont affaire, et qui pense que bonté est synonyme de faiblesse. Quelle erreur, petit tyran, quelle erreur. Petit tyran, tu es si triste. Tu gesticules et tu hurles pour cacher, mais tu ne fais alors que révéler. Et on lit donc en toi comme dans un livre ouvert, transparent, où vivent dans les pages les ratures et les blessures de ta vie, exposées au grand jour, contrairement à ce que tu crois. Mais petit tyran, arrête. Car rien n'autorise ni ne justifiera jamais la violence que tu dissémines pour te sentir moins seul dans tes souffrances. Tu humilies, tu traumatises, tu rabaisses. Est-ce là une vie que de céder aux démons qui t'habitent et de les laisser si librement triompher de tes héros ? Petit tyran, où est ton courage ? Petit tyran, où est ton humanité ? En as-tu au moins une ? Nous en doutons tous. Et toi qui, ça crève les yeux, as tant besoin et envie d'être aimé, nous ne faisons que te craindre, ou te mépriser, ou pire, avoir pitié de toi. Est-ce ça que tu veux ? Toi qui veux tant laisser une trace dans le monde, prends garde aux legs que tu y laisses au fil des jours, car au final, petit tyran, tu es le seul en mesure de t'honorer, et contrairement à ce que tu penses, et fais croire à ta cour qui de peur ou de fiel collabore au règne de ta terreur, le seul en proie à te trahir. Petit tyran, j'ai cru que tu étais tout autre. Moi, naïve et candide, moi qui refuserais toujours de soupçonner d'emblée les autres d'avoir succombé aux malins, j'ai cru aux contes qui sortaient de ta bouche, j'ai cru aux images, j'ai cru aux promesses. J'ai cru que nous croyions aux mêmes divinités de bienveillance et de tendresse, de patience et de générosité. J'ai cru que nous vivions sous la même coupole d'un art à servir avant tout, avant nous. Et quelle culpabilité, la seule qui m'envahit à ce jour, de n'avoir cru que trop longtemps à tes mensonges, de ne pas être partie au premier doute, puis à la première preuve que tout n'était qu'illusion, manipulation, trahison. Petit tyran, qui crois-tu être ? Depuis la tour de ton égo blessé, parce que j'ai choisi de me sauver plutôt que de céder, tu craches, tu pestes, et plus dangereux encore, mais seulement pour toi, tu menaces. Mais petit tyran, crois-tu que j'ai peur ? Que peux-tu bien me faire que ceux passés avant toi ne m'aient pas déjà fait ? Ils ont tout essayé, tout, les mots, les lettres et même les coups, la torture, le harcèlement, la violence, sur mon cœur, mon esprit et mon corps. Et fort inutile pour faire tomber ma dignité qui les agace, pour éteindre le feu insupportable à leurs yeux de mon indépendance et de ma liberté. Petit tyran, vois-tu, eux aussi ont échoué comme toi tu échoues aujourd'hui, et à continuer de me brimer, à insister pour me blâmer, à persévérer, à diffamer et tenter de me détruire, attention. Tu fais de moi ce que tu redoutes le plus, la plus invincible des entités, car alors je deviens martyr de ton venin, et on ne sanctifie bien que les martyrs, jamais leurs bourreaux. Eux, on les hait.
1: The next song is for all of my lazy people.

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1: À l'ère industrielle, chez nous, il y a eu les grands procès et les boycotts.
2: Les procès ? Tous les gens qui fabriquaient des produits nocifs contre la santé des humains, des animaux et des plantes ont été jugés coupables de génocide et de crimes contre la planète.
1: Ah oui ? Qui ?
3: L'industrie agroalimentaire et chimique,
1: les fabricants d'armes de tabac et d'alcool, les industries pharmaceutiques et nucléaires, les constructeurs d'automobiles, les architectes, beaucoup de médecins
3: et les politiciens qui s'étaient enrichis en laissant faire.
2: Ça fait du monde, hein ? Ah, c'était la guerre civile. Après, il y a eu le boycott.
4: Le boycott ?
3: Tout ce qui était mauvais pour la vie, on l'achetait plus ou on le jetait.
2: C'était l'arme absolue, plus d'achat, plus de pouvoir. L'armée et la police pouvaient rien contre le boycott.
1: Comment ça s'appelle déjà cette époque ?
2: Le chaos pré-renaissance.
4: Ah, il y a quand même une renaissance.
2: Ah oui.

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1: Tu n'avais rien compris, rien compris. Il n'a rien compris. Eleanor Rigby.

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1: 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Il est l'or. L'or de se réveiller. 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

Lors de se réveiller, Monseigneur, il est 8 heures. Oui, oui, oui.

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1: Ça a toujours existé. Ne pensez pas que la France était résistante. La résistance était une petite fraction de la France. La France était vichyste dans sa grande majorité.
0: Stéphane Hessel, en 2013, une petite fraction suffit pour changer le cours de l'histoire.
1: Donc si aujourd'hui il y a beaucoup de gens qui baissent les bras, faut pas s'en étonner. Il suffit qu'il y ait une minorité active, solide, des jeunes qui en veulent, qui considèrent que l'engagement ça signifie quelque chose et qu'ils ont une responsabilité. Eh bien, ils n'ont pas besoin d'être majoritaires. Il suffit qu'ils soient le levain qui fait monter la pâte. Et à ce moment-là, nous aurons une France résistante.

Qui es-tu, petit tyran ? Moi, je te connais, tu sais. Je te connais parce que t'es pas mon premier. T'es le dernier d'une longue lignée qui pense toujours que leurs victimes ne savent pas se défendre, ni à qui elles ont affaire, et qui pense que bonté est synonyme de faiblesse. Quelle erreur, petit tyran, quelle erreur. Petit tyran, tu es si triste. Tu gesticules et tu hurles pour cacher, mais tu ne fais alors que révéler. Et on lit donc en toi comme dans un livre ouvert, transparent, où vivent dans les pages les ratures et les blessures de ta vie, exposées au grand jour contrairement à ce que tu crois. Mais petit tyran, arrête. Car rien n'autorise ni ne justifiera jamais la violence que tu dissémines pour te sentir moins seul dans tes souffrances. Tu humilies, tu traumatises, tu rabaisses. Est-ce là une vie que de céder aux démons qui t'habitent et de les laisser si librement triompher de tes héros ? Petit tyran, où est ton courage ? Petit tyran, où est ton humanité ? En as-tu au moins une ? Nous en doutons tous. Et toi qui, ça crève les yeux, as tant besoin et envie d'être aimé, nous ne faisons que te craindre, ou te mépriser, ou pire, avoir pitié de toi. Est-ce ça que tu veux ? Toi qui veux tant laisser une trace dans le monde, prends garde aux legs que tu y laisses au fil des jours, car au final, petit tyran, tu es le seul en mesure de t'honorer, et contrairement à ce que tu penses, et fais croire à ta cour qui de peur ou de fiel collabore au règne de ta terreur, le seul en proie à te trahir. Petit tyran, j'ai cru que tu étais tout autre. Moi, naïve et candide, moi qui refuserais toujours de soupçonner d'emblée les autres d'avoir succombé au malin, j'ai cru aux contes qui sortaient de ta bouche, j'ai cru aux images, j'ai cru aux promesses. J'ai cru que nous croyions aux mêmes divinités de bienveillance et de tendresse, de patience et de générosité. J'ai cru que nous vivions sous la même coupole d'un art à servir avant tout, avant nous. Et quelle culpabilité, la seule qui m'envahit à ce jour de n'avoir cru que trop longtemps à tes mensonges, de ne pas être partie au premier doute, puis à la première preuve que tout n'était qu'illusion, manipulation, trahison. Petit tyran, qui crois-tu être ? Depuis la tour de ton égo blessé parce que j'ai choisi de me sauver plutôt que de céder, tu craches, tu pestes, et plus dangereux encore, mais seulement pour toi, tu menaces. Mais petit tyran, crois-tu que j'ai peur ? Que peux-tu bien me faire que ceux passés avant toi ne m'aient pas déjà fait ? Ils ont tout essayé, tout, les mots, les lettres et même les coups, la torture, le harcèlement, la violence, sur mon cœur, mon esprit et mon corps. Effort inutile pour faire tomber ma dignité qui les agace, pour éteindre le feu insupportable à leurs yeux de mon indépendance et de ma liberté. Petit tyran, vois-tu, eux aussi ont échoué comme toi tu échoues aujourd'hui. Et à continuer de me brimer, à insister pour me blâmer, à persévérer, à diffamer et tenter de me détruire, attention. Tu fais de moi ce que tu redoutes le plus, la plus invincible des entités, car alors je deviens martyr de ton venin, et on ne sanctifie bien que les martyrs, jamais leurs bourreaux. Eux, on les hait.

0: indépendance dans les oreilles.
1: Est-ce que vous nous chantez? Vous êtes pas gaulois que je sache.
2: Bah je sais pas ce qu'il vous faut, je suis de Caerdide.
3: Mais c'est au pays de Galles, Caerdide. Vous êtes gallois.
2: Bah c'est bien ce que j'ai dit. Provençal de Gaulois, de Gallois. Ouais, je vois ce que vous voulez dire.
3: Vous êtes pas gaulois.
2: Ouais, je me suis gouré.
1: Sans vouloir abuser, il me semble pas que vous soyez provençal non plus.
2: Non, provençal c'est mon nom.
3: Perceval.
2: Perceval, ouais, qu'est-ce que j'ai dit?
3: Provençal.
2: Non, Perceval, je me suis gouré.

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1: Vous dites rien.
2: On pourrait pouvoir, hein.
3: Non, le fruit est bon, hein.
1: C'est pas la peine de faire des ronds de jambes. 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
2: C'est pas bon.

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1: Est-ce que vous nous chantez? Vous n'êtes pas gaulois, que je sache.

0: d'attente.
1: Un temps d'attente.
2: Où j'ai attendu. Beaucoup.
0: D'attente.
2: Ou d'attente.
3: C'est ce qui.
0: Mais un vrai moment d'attente emblématique qui soit plus pertinent, plus percutant.
2: De.
4: Et ça, c'était un beau moment d'attente, quoi. Je me souviens d'un moment particulier, c'était.
1: Donc, le dernier temps d'attente qui me vient à l'esprit immédiatement.
0: Le dernier moment ?
2: Le dernier moment d'attente.
3: Ça m'est arrivé il y a peu de temps.
2: Bah, malheureusement, c'était ce matin.
5: Au fait, je suis en train de vivre un moment d'attente en ce moment. J'ai présenté ma demande de changement de statut pour avoir une carte de séjour salarié en France. Et là, j'attends. Et c'est une attente assez dure et longue et stressante, très stressante, parce que j'attends l'autorisation pour pouvoir continuer à travailler.
2: Et le rapporteur public, donc, qui représente l'État, n'était pas là. Et il a eu un problème avec sa voiture. Et donc, j'ai attendu. Tout le monde est passé, 2 heures, et j'ai fini par passer et plaider. L'attente du retour.
0: T'as rendez-vous avec quelqu'un
2: De la personne que j'aime.
0: Et t'attends, il vient pas, il arrive avec 2 heures de retard.
4: Ça, c'était, voilà. C'était pendant ma grossesse, tout simplement, quand j'attendais Salomé, notre fille. Et, au début, t'attends pas trop, parce que 9 mois, c'est long.
3: C'est attendre.
0: Ça faisait longtemps que c'était pas vu, j'avais fait beaucoup de route.
3: L'être aimé, quoi, celui que, avec qui on a envie de passer des moments et qui n'est pas là.
0: J'avais 1 heure à tuer dans le bureau.
1: Le temps de l'attente de l'autostop était devenu un temps en tant que tel.
0: Enregistrer cette attente. Et c'était une petite séquence qui s'appelait l'attente.
4: Des sons.
2: Le moment où le téléphone sonne, et particulièrement ce moment où l'absence est un peu comblée.
5: Des sons, oui, peut-être.
4: Et puis des portes qui claquent dans beaucoup de sens.
2: Ou de la porte de notre appartement qui s'ouvre.
1: Alors j'ai des sons très précis, en l'occurrence.
2: Le juge rapporteur qui pose ses questions, qui dit au dossier suivant.
5: Le répondeur de l'administration lorsqu'on appelle pour avoir des renseignements.
2: Quand il passe à une affaire suivante, il claque. La claque, la claque, la claque.
1: Et un deuxième son.
2: À la limite, on entend des bruits de...
5: Peut-être il y a aussi le facteur.
4: Ouais, il y avait des sons plutôt comme ça.
5: Le bruit de la bicyclette du facteur ou de son chariot, etc.
2: Après, ça a pu prendre la forme du son d'un train qui arrive.

0: Les sons secrets.
1: Du son qui comble une absence.
0: De ceux qui se racontent pas, de ceux qui... C'est un peu les plus beaux, quoi. Et puis bon, ce temps a une fin. Voilà.

0: Bon, bah, je m'appelle Charlotte et je fais de la radio, je fais du documentaire pour la radio.
1: Bonjour, c'est le cinéma chez moi.
2: C'est ça, cinéma pour les oreilles.
0: Je m'intéresse plutôt à des thématiques sociales, politiques.
3: C'est confirmé l'expulsion pour le 12.
0: J'ai un chien, je l'ai adopté il y a 2 ans. C'est aussi un acte militant parce qu'on l'a adopté.
4: Il est où le chat, Kumbia ?
0: Elle s'appelle Kumbia, comme la danse d'Amérique du Sud. C'est un gros bâtard. C'est un mélange de labrador et de berger. On dirait un peu un sanglier, en fait. Elle aime bien les câlins, mais elle préfère quand on se bat. On était assez fiers parce qu'on avait l'impression qu'elle aboyait sur les uniformes.
5: Écoutez, madame, je suis officier de police. Je suis, oui, officier de police. Je suis là pour appliquer la loi.
0: Et puis en fait, on s'est rendu compte que c'était pas ça son critère de sélection. Elle aboie sur les Noirs, sur les Arabes, sur les Asiatiques un petit peu moins. Et puis, voilà, il y a les Roms aussi. Alors, elle déteste les Roms. Elle les reconnaît. C'est ça qui est incroyable. Elle leur aboie dessus. Ils peuvent pas approcher. Des fois, elle essaie même de sauter un peu dessus. Enfin, c'est assez embêtant. Faut que je m'interpose, que je lui crie dessus. C'est assez dur à vivre. Ouais. Socialement, c'est pas évident.
6: Tu m'avais promis.
0: Et là, par exemple, dans le 19e, juste à côté de chez nous, il y a une grande cité. Il y a beaucoup de personnes d'origine malienne. Et ben, c'est simple, à chaque fois qu'on sort et qu'on les croise dans la rue, Kumbia leur aboie dessus. Je t'ai dit qu'elle aimait pas les juifs non plus. Parce qu'en fait, dans notre quartier, il y a pas mal de juifs orthodoxes. Donc c'est vrai qu'on les repère facilement, ils ont des grands chapeaux, ils ont une façon de s'habiller très particulière. Alors Kumbia les supporte pas, quoi.
7: Arrête ! Mais oui, c'est Étienne !
0: Elle adore nos voisins. Étienne, Charlotte, Aliénor, Vincent. Par contre, ça a été un peu plus compliqué quand Mahmoud et Mara sont arrivés.
6: Non, Kumbia, tais-toi ! Ça suffit !
0: Avec Mahmoud, c'était pas possible. Elle a aussi un racisme social très prononcé.
8: Si on retrouve dans les rues, et actuellement, ils veulent entrer encore quelques euros.
0: Tu peux pas imaginer les hontes que je me suis tapée avec mon chien.
9: Ne regarde pas avec ces yeux-là. Je sais ce que tu vas faire. Non.
0: Et moi, j'aime vraiment mon chien, et du coup, je me suis dit, il faut que je la sauve, quoi. Faut que je lui fasse voir les choses autrement. Du coup, on a contacté un éducateur canin. Il arrive à la maison. La première question qu'il me pose en voyant Kumbia, mais votre chien, il a des problèmes avec les gens de couleur. Et alors là, je me suis dit, mais enfin, comment il sait, quoi ?
1: Le chat, miaou, miaou, miaou, miaou, miaou, miaou, miaou, miaou, miaou, miaou, miaou, miaou, miaou, miaou.
0: C'était vraiment bien que je le rencontre, cet éducateur canin, parce que déjà, il m'a déculpabilisé.
9: Dans ton panier, le chat ?
0: Il m'a expliqué qu'en fait, les chiens ne reconnaissent pas l'espèce humaine dans son ensemble. Et du coup, dès qu'il y a des personnes qui ont des particularités physiques qu'ils ne sont pas habitués à voir, ça leur fait peur, ils le reconnaissent pas forcément comme un être humain, ils se demandent mais qu'est-ce que c'est que ce truc, et du coup ils aboient. Et en fait ce qui s'est passé c'est que Kumbia, elle a grandi dans une petite ferme dans le Gers. Alors c'est drôle parce qu'au début justement on rigolait là-dessus en disant non mais elle est raciste sûrement parce que voilà, elle a jamais vu quelqu'un d'autre que la fermière qui l'a élevée, mais en fait il semble que ce soit vraiment ça. En fait, Kumbia, elle a un comportement très humain, ou c'est peut-être nous qui avons un comportement animal. Enfin, en tout cas, il y a un côté universel, quand on a peur de ce qu'on ne connaît pas et de ce qu'on n'arrive pas à identifier, en fait. Je pense qu'avec le temps, Kumbia va apprendre à ne plus avoir peur.
9: Alors, Kumbia, tu l'as trouvé, le chat ?
10: Mmh. 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
14: Salut les amis, c'est JBD, c'est la voix off. Bienvenue à vous dans cette émission qui vous parle souvent de choses pas drôles, notamment des ravages du capitalisme passé, présent et à venir. Guerre, crise, destruction de l'environnement, tout ça. Et si aujourd'hui, on regardait le monde autrement ? Au sujet des méga-bassines et des calamités et des luttes engendrées par l'agro-industrie, on vous a par exemple ces derniers temps beaucoup parlé du cycle de l'eau. Et si on parlait autrement du cycle de l'eau ? Si on laissait pendant une heure un poète et un bluesman évoquer ces merveilles que sont la source, le ru, la rivière, le fleuve, la mer. Et bien c'est ce qu'on vous propose aujourd'hui. Le bluesman s'appelle Jacques Moury Beauchamp et le poète s'appelle Michel Diaz. C'est donc une lecture musicale qui vous attend maintenant autour de textes tirés de cet éloge des eaux murmurantes, titre d'un ouvrage du poète. Pas de bol pour vous si vous êtes au travail ou en voiture ou pas dispo, mais une bonne façon de profiter de cette émission pourrait par exemple être d'aller s'allonger pendant cette petite heure qu'on va passer ensemble. S'allonger, écouter, se laisser aller au fil et au flot des mots et des notes.
15: Alors nous sommes réunis cet après-midi. Donc à l'occasion de la sortie de cet ouvrage, qui s'intitule « Éloge des eaux murmurantes », dont les textes sont accompagnés par les très belles gravures sur bois d'un artiste qui habite en Auvergne, Clermont-Ferrand exactement, Lionel Ballard, qui m'a fait le bonheur de me proposer une très belle série de gravures sur bois que vous trouverez reproduites dans l'ouvrage. Quelques mots sur l'ouvrage avant qu'on se lance dans cette série de séquences, musique-lecture. Ce que je souhaitais traiter, c'était le thème de l'eau, thème qui a été traité dans la poésie depuis que la poésie existe, voire depuis le début des temps. Mais je souhaitais traiter ce thème-là de façon particulière en abordant le thème de la source, du ru, du ruisseau, de la jeune rivière, qui sont des choses qui m'intéressent au plus haut point depuis très longtemps. J'adore voir les rivières, les ruisseaux qui sortent, qui filtrent de la roche ou du sol. Ce sont toujours des choses très émouvantes. On a l'impression d'assister un peu à la naissance du monde. Ce sont des images non seulement d'innocence et de pureté, mais des images qui invitent à la réflexion et à la rêverie. On s'étonnera peut-être que dans ces textes, je fasse si souvent illusion à la parole du poème. Quel rapport y a-t-il entre l'eau et la parole du poème ? Pour faire court, vous dire que l'eau occupe une place privilégiée dans les matières élémentaires, avec la terre, le feu, etc. Et la liquidité de l'eau, qui est aussi l'équité du verbe, constitue l'essence même de la parole poétique. L'eau est la maîtresse du langage fluide et sans heurts, du langage qui coule. Expression courante, c'est un poème ou une parole qui coule de source, où ce poème ou cette parole est fluide. L'essence de l'équité se trouve là, dès l'abord dans le langage humain. La liquidité donc est propre au langage et par conséquent à la poésie, qui est le langage, peut-être le langage même. La démarche poétique se reconnaît dans l'eau qui filtre de la pierre, de la roche, du sol, d'endroits improbables, qui s'ouvre, qui se répand, qui s'épanche et qui se distribue dans les mots et les phrases, comme l'eau se distribue sur la terre au gré des accidents du terrain. Le langage veut couler, et il coule naturellement. Donc aussi me semblait-il tout à fait naturel, on va dire, d'associer l'eau et la poésie. D'ailleurs, même quand on n'y pense pas, ce sont des choses qui s'imposent d'elles-mêmes. Je finirai par une petite citation de Gaston Bachelard, le philosophe, qui a écrit cet ouvrage « L'eau et les rêves » et qui a écrit « La source, le ruisseau, nous apprendrons à parler malgré les peines et nous apprendrons aussi l'énergie par le poème. » Je voudrais vous dire aussi que je sais combien il n'est pas facile d'écouter quelqu'un lire de la poésie pendant un certain temps, parce qu'on a tendance à décrocher facilement, on veut comprendre des phrases, on veut faire image, etc. C'est pas facile. Donc, je vous conseille de faire ce que je fais moi-même quand j'écoute un poète lire ses textes. Je me laisse aller, sans essayer de comprendre absolument ce qu'il veut dire à ce moment-là. Je me laisse aller au flux du verbe, à la liquidité, et je me laisse embarquer par les mots. Voilà. J'ai aussi le grand plaisir d'être accompagné de Jacques Moury-Beauchamp, bluesman de renom. Je laisse la parole à Jacques.
16: On a annoncé sur l'affiche poésie et blues. L'eau, c'est pas le thème principal du blues. Le blues, en général, on parle plus des gens que de l'environnement. Donc j'espère qu'il n'y a pas trop d'intégristes du blues parmi vous, parce que vous pourrez être déçus. J'ai puisé d'une manière beaucoup plus large dans ce courant musical américana, c'est-à-dire toute cette musique traditionnelle et d'inspiration traditionnelle, y compris les compositions récentes, dans lesquelles le blues est inclus, mais il y a aussi beaucoup d'autres genres musicaux. Et pour commencer, une petite compilation de tout ce que j'ai pu trouver qui faisait référence à l'eau dans le blues, dans ces floating verses, ces vers flottants, que les musiciens de blues du Mississippi utilisent. C'est un corpus poétique anonyme dans lequel chacun puise et qu'il utilise quand il improvise, c'est-à-dire à peu près tout le temps. Voilà, j'ai donc rassemblé tout ça en un seul morceau.

Vous entendrez souvent dans ces textes, elle ou là. Il s'agit de l'eau, de la rivière, de la source, qu'on va prendre ici à son tout début, toute petite, petite, à peine visible encore, source toute bébé. Fronde, vert pâle des fougères, flamme jaune des iris d'eau, suintement de source avare, bégayant dans son cercle de pierre, un ruisselet aveugle, ses errements dans l'herbe, tâtonnant parmi les orties, le détour d'un temps suspendu, un instant de la vie qui se rêve, de l'instant qui s'écrit, le risque d'une unique voix que personne ne peut entendre. Née du roc et soustraite à la nuit, verte et sombre, sur la voûte des arbres, taraudant ce retrait de jour seulement habité du discours invisible des passereaux, déjà s'éclaire d'un scintillement par jour, glisse, s'avance dans l'entaille, à peine une échancrure dans la terre, une pincée de sable pauvre pour quelques poignées de gravier, son murmure de clair silence, un défi à la langue des hommes. Retenez sa respiration, de crainte d'éloigner ce qui se joue fugace entre les lèvres de la pierre et dans l'échancrure des racines. Ici, c'est juste un souterrain d'où suinte l'eau blanche encore, la blessure première. À l'origine, un pleur, à peine, ce chuintement s'exfiltrant de la pierre, fuyant sa mince bouche d'ombre, une fente qui perd ses os et couture ses lèvres de mousse. Ce qui s'en écoule se retrouve en enfance, à genoux dans le sable, pour atteindre le jour, une existence en porte-à-faux, dissimulé, sauvé sous la lenteur et le luisant des feuilles parturiantes, bridé encore, intact, en fracture, déjà lié à la lumière, à la parole commençante, ce balbutiement, inséparable encore de sa part de pénombre. Ses penchants, à travers la blessure première, la dernière innocence, et lavée du vieux sang dont pourrissent les larmes, on la croirait perdue dans le cri du dernier oiseau de la nuit, ou égarée derrière la dernière clarté du soir. Source, croit-on, qui fouille son chemin de sable et de pierre, mais ne dirait-on pas qu'elle ne se cache sous l'arche du feuillage que pour être cherchée, qu'elle ne s'agace de fugaces lueurs que pour le passant qui guide ses pas vers ce long râle du désir d'être enfin délivré. C'est à cela que l'on comprend que la parole atteint parfois la bouche et le rythme du cœur, et qu'il n'est de poème qui ne doive ignorer les saisons de ses doutes et affronter de mots en mots comme on passe le guet son chemin de pénombre radieuse.

0: La source sans hardi, elle a encore dans sa vasque, elle prend un peu plus de volume. Elle hésite déjà à s'en aller parmi les herbes, mais une hésitation qui ne va pas durer très longtemps. Captive, à ciel ouvert, une vie tenue par son fil et ouvertement désarmée, froissant l'herbe parmi les senteurs de cressons et de menthe sauvages, une matière souple et fluide, insaisissable, en calme devenir, dans l'évasement de son souffle vers cet inconnu qui l'attend, la trajectoire du poème. Pour peu que l'exigence de sa transparence la maintienne éveillée, que la fraîcheur lui ouvre son chemin et que la nuit l'éclaire, lui laissant capturer de l'obscur ce qui se laisse capturer. Source qui cherche son chemin, regard lucide, cœur égaré, sondant dans son errance le lit d'un songe aventureux. Source qui cherche son destin au bord du soleil et des lèvres, à travers l'âpreté des jours et l'improvisation de son tracé, creusé d'orage et de pluie. À l'orée du silence et au seuil de la voix, à travers son pays d'insomnie, dans un murmure de feuillage, où la lumière prendrait corps, pareil à un éclat de rire, aveuglant le regard et dissipant la soif. Clarté, comme un éclair de nuit, qui éclaire soudain par mégarde ce qui d'abord nous échappait. Biffure de clarté sur cette sente inachevée, où trébuchent cailloux et racines. Silove, ces foyers de lueurs hésitantes qui foulent l'au-delà sans teint d'une eau ne charriant que le visage de son innocence. Don de la fugitive au perpétuel parler incertain qui inlassablement nous dit l'éphémère et le périssable, nous révélant à chaque instant au vif et des signes l'inaudible rumeur du temps. Son bruit, une caresse d'air, à peine perceptible, le glissement d'une navigation très lente dans les veines, perpétuelle ambulation qui s'abandonne à la mémoire de son cours, elle est cheminement, sans hâte, au lieu de sa disparition. Ce n'est qu'une brassée de paroles légères, un chuchotis errant, intraduisible, qui distribue les traces de sa voix entre les couleurs et les ombres. Une voix si faible, muette presque, insoucieuse du lendemain, d'un chemin, d'une direction, n'est pas même un murmure, seulement témoignage d'une respiration et de la patience de sa poitrine. Pareil à celle qui habite l'arbre, quand le vent frais de mai agite ses jeunes feuillages, indifférents à notre vanité. Elle a pour règne les milliers d'années qui composent la vie de chaque tige d'herbe dont s'habillent ses rives. Pour mémoire, les langues multiples et les chants nouveaux qu'abriteront les blancs, les branches qui s'y penchent, les miroitements infinis sur le miroir d'une eau qu'éclaireront les consulats des différents soleils. Se dérobant par les chemins de menthe qui s'ouvrent sur sa voie, elle ne dit jamais que la stance silence, les syllabes sans lèvres de l'eau, le clapotis des pierres et des eaux, façonnant de ses mains de patience les rives qui libèrent le ruisseau pour l'amener jusqu'à la mer, et que la mort ne soit qu'un songe. Ainsi, le sang s'éprend de son voyage, n'emportant que si peu de choses, presque rien, les cendres grises du présent, un têtu souci de clarté, allant tant bien que mal, mais creusant sa blessure pour pleurer en silence et rejoindre l'envers des mots.
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où se dit l'éphémère de l'être au monde, le tumulte paisible du temps, retournant au noir de sa nuit, lambeau d'une chanson dans l'arbre où des oiseaux s'accrochent, ce qui nous est le plus intime et que nul ne saurait nommer. Son mouvement, sitôt lavé la déchirure, là où commence le voyage, reptation d'éclats gris accordé à son déhanchement, un lent tressaillement de tiges, un froissement de feuilles, quelque chose qui suit d'un corps à peine imaginé la ligne des vertèbres, un glissement soyeux de nœuds qui se défont, soulevant une autre fraîcheur en dessous. Rien qui ne blesse ni n'enfonce sa griffe dans la terre, mais pareil à une pensée sans objet qui n'appartiendrait à personne, sans souci d'elle-même, fluide et libre de mots, heureuse et seulement légère de sa délivrance, comme s'écoulant d'une veine ouverte à un poignet. Ce vagissement sourd qui avance, rampant sur son haleine, comme l'eau bruite aussi à travers ce tapis de longues tiges qui ondulent. Quelque chose se brise alors dans la tête qui rêve, comme une brèche s'ouvre dans l'obscure mémoire de l'eau. Une voix d'outre-silence, l'adduction d'un murmure, un filon de vie jaillissante, le court-circuit d'un cœur délivré des saisons. Tout s'arrête un moment, tout rutile dans l'herbe. Ainsi naît le poème, un feu que l'on allume et qui sitôt s'éteint, ne laissant qu'une braise insomniaque au creux de la mémoire. Bruissement dans la gorge de l'eau, se dérobe le souffle des mots sur la peau palpitante de la lumière. Mots à peine, comme parle un oiseau au bord de son silence, et dans l'air un timbre qui vibre, cherchant une prière. Ces éclats d'indicibles murmures, offerts aux lèvres du secret, c'est ce que les eaux claires offre à la fiction du monde. Cette voix incessante qui refait un sang neuf à la nuit et qui chaque matin retourne se poser sur les épaules bleues du jour. Elle connaît les plaies secrètes de l'air nu, déchiré de fougères noires et de lames crues de lumière, et celles de ces six vieux arbres creusés d'obscur, traversés d'escaliers profonds, leur silence penché en verdure et en pleurs. Elle a l'éternité pour méditer ce qui s'ordonne et qui s'accorde à la voix douloureuse d'Orphée en ce dédale de cierre dur et de berges muettes dans lequel elle avance vers l'étendue entière et nourrissant les âmes simples dont est fait le monde dans l'inaudible du plein chant. Elle revient, jamais semblable, toujours même, offerte à la nudité de ces lumières disparates, qui suent sans fin, sans fil, glissement d'images aveugles, déchirant ses couleurs, toujours les rebrodant, une éternité qui change de corps, imaginaire sans figure, comme une mémoire diffuse, passant dans l'ondoiement de ses reflets, sur le point de toujours se détruire, sur les éclats de pierre.

Il n'est de retour que ceux qui sans cesse s'échappent aux restreintes qui suit son tracé reptilien, murmure qui se désécrit entre les herbes de ses berges à mesure qu'il se profère, pénétrant le couvert, errant parmi les chênes, charriant un monde de feuilles, d'odeurs, de froissements. Elle attend que la nuit lui prête sa voix dans le noir, comme on écrit les yeux fermés. Ceux qui tremblent et s'échappent à la limite du réel, une clarté qui se dissipe et disparaît au gré des images de l'eau. C'est cela qui se joue dans la tonalité de ces lumières et s'impose, insistant, comme ces odeurs douces et ces voix disparues dans les chambres désertes. Et c'est là où se prend le rêve, cet écart entre présence et absence, territoire de solitude et d'intense vertige, dans la brume de l'instant, où règne un tremblement de prise d'être et de perte d'être sans fin. C'est un lieu perdu dans le monde, au seuil de notre espace et de toute pensée, en bordure de temps et d'haleine, ce lieu d'incertitude où germe le poème. Où vont se perdre ces reflets captifs des paysages qu'elle emporte, ces images tremblées d'un réel dont l'encre se dilue sur un papier de soie? Ne reste que la trace du passage, comme un mot suit un autre pour atteindre le silence, un écho dans la gorge, au-delà de la voix. Ainsi vont ces images, la même phrase, à l'infini, reprise, biffée, réécrite, répudiation à l'infini des mots de ce poème qui s'écrit sans nous et qui seul nous parle d'un monde que nous ne pouvons pas comprendre. Morceaux de jour qui suivent le courant et vont à la dérive, se perdent quelque part aux marges du regard et au seuil de l'oubli, s'en vont tout comme la fumée aux lèvres et l'image des ombres aux échancrures de la nuit, comme s'effacent les refrains anciens dont on a perdu les paroles. Demeure au fond des yeux, rémanence d'un instant pur, ce qui a inopinément fleuri pour mourir aussitôt sur le bord des paupières. Une note bleue, échappée des lèvres du silence, peu à peu dissipée dans l'écho de son timbre. Ce qui dit au secret de l'être, remontant du fond de l'obscur, dans l'étrangeté du poème et le blanc de ses mots, ce peu de choses qui nous fait comprendre que l'espace d'un souffle, au moins, nous avons fait partie du tout de l'univers. Au fil de l'eau, le temps se réinvente, ivre des libations de l'air. Éternité, dont ne sait quoi, en transhumance, entre fuyant battements d'ailes et clous plantés au plus intime de nous-mêmes. Il ne nous servirait à rien de retrouver la clé de nos plus anciennes mémoires. L'eau a tout effacé, refaçonner le bleu du ciel et l'argile des heures. Est-ce le bruit de l'eau, alors, qui s'offre et se respire, ou la lumière du soleil, ce feu entre les feuilles qui nous fait épouser les lentes convulsions d'un présent qui toujours se dérobe? Reste la vie irréfutable, l'évidence du sang, cette eau qui rêve et qui voyage, le monde sans réserve, offert à ceux que pourront y puiser de beauté pour nourrir ce désir d'exister indéfiniment partagé entre amour et chagrin. Ô renaissante de sa substance, se dérobant à elle-même, toujours inachevée, mais toujours accomplie, libre toujours d'errer,
Ô transparente des rivières, sous les grands arbres où le soleil crève les yeux, pleine d'éclat, pleine d'espace, qui joue de l'air qui la traverse et desserre la gorge de la lumière pour l'éclairer d'un nouveau champ. Matière sans souci que celui de sa pente, et sans plus de contour et de forme qu'une âme. Matière qui n'avoue que le reflet brisé du ciel, ses tessons épars de nuages dérivant entre jour et nuit. Tout soleil, tout visage y sont bu, qui venaient s'y connaître et s'y désaltérer, taillés à vif dans l'entrelacs des ombres et les cicatrices de toutes les morts. Eau souple comme un drap nuptial tissé par la lumière, quelque chose puisé à la source du jour s'y révèle, une clarté rasante où la parole du poème naît dans une confusion de larmes et disparaît tôt dans l'éclat, laissant, tremblant, le bruissement de l'air comme un apaisement briller au bout des branches.

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La rivière se couvre de ciel, comme l'oiseau de feuilles, et son aurore se fait lente dans la froide valse des herbes. C'est une barque qui s'en vient, raclant son fond sableux, chargé des restes de la nuit, quand le chant d'une fine lueur s'échappe des arbres et des pierres, comme un spectre éveillé. Il n'y a nulle urgence à convoquer le jour, à congédier les ombres, nulle crainte là où nous sommes, à laisser à lui-même le temps du monde, le laisser travailler comme il sait, au fond des heures lentes, à l'émergence d'une simple joie. Bruissante obscurité de la lumière, courant usé contre la pierre, frotté contre les heures, vieilli sous les nuages, déchiré par les vents, image de ciel en déroute, dans un exil sans fin ni feu, et son élan inépuisé pour aller s'oublier plus loin dans les langes des eaux initiales, ne laissant qu'un soleil déclinant perdre lentement tout son sang sous le vent des paupières. Rebelle aux ancres de ses branches mortes où s'accrochent les ciels d'automne, elle va, sans jamais regarder derrière, mais regardant plus loin, au-delà d'elle-même et par-dessus les arbres. Elle fait de sa fuite un combat qui laboure la terre et courbe la rafale. Ses impatiences sont de l'ordre de la rage et ses débordements prises d'une étendue. Mais l'eau réclame qu'on l'habite, appelle comme une patrie, aime comme on étouffe, et qui veut l'épouser se jette dans son ciel, comme on fait mimant l'ange, un saut dans l'inconnu. Eau coulante, pareille à un rêve où tremble la lumière, à la regarder s'en aller, on se croirait au bord du monde, où tous les bruits s'éteignent peu à peu. Le regard qui s'y pose, y dérive, pour bientôt se perdre à l'extrémité de lui-même, comme la plainte d'une voix se fond dans le silence où le jour a rejoint la nuit. Sur la terre immobile, dénouant le ruban de ses arbres dressés, ce ressaut d'inlassable murmure où se dit l'écriture de la lumière, ses fulgurances de syllabes aussitôt consumées. Illisible rature où se tient tout l'indéchiffrable du monde, tout ce qui, au revers des yeux, reste au silence à pénétrer. Sous le tissu de l'eau, les ombres jouent à dessiner la traînante dérive des arbres de ses rives, diluant de poreuses frontières, comme on passe d'image en image le guet de son sommeil. S'y réveille un parfum de larmes et de sève, un écho profond de racines, une paix de nuit close, la clarté d'une étoile posée sur le chemin des souvenirs qui meurent. La rivière qui va tient tout le monde par son fil. C'est ici le passage mince du temps, où le temps se replie dans le mouvement d'un froissé qui noue l'illusion de l'instant à ce qu'il recèle d'éternité. Dans le regard s'ouvre une faille de pénombre éblouissante où se love la même et inépuisable question.

ondoiement de cheveux, pris dans l'herbe des rives, où s'égouttent les doigts des saules. C'est ce que l'eau emprunte à la lèvre des pluies, un rêve inachevé, le chant d'une noyée qui descend vers la mer pour y dissoudre son chagrin et y laver ses larmes. Toujours là, comme inespéré, déroulant son drapé dans le flux de l'écluse, sans blessure ni cicatrice, mais lourde du secret de ses miroitements, offerte au ventre palpitant des nuages dans la lumière. Une seule feuille qui tombe en redouble le sortilège, révélant dans ce tourbillon qui l'emporte cet en dessous de la mémoire où court un sang de nuit. Elle est là, qui file et qui tisse sa matière argentée, comme une chevelure glisse entre les dents d'un peigne. Lignes longues et courtes suivant leur chuchotement d'eau, cette voie de lumière indécise. On pressent que c'est là la ligne de partage qui sépare l'ici d'un ailleurs, quelque chose du nombre qui n'avoue pas son nom. Ligne d'arbres là-bas, masse grise crépusculaire, son image inversée, amarrée à la verticale de l'autre rive. Y aborder supposerait que l'on traverse le rideau impalpable des apparences, que l'on confie sa rêverie au clair-obscur de la raison et à ses espaces d'incertitude, comme on paie son obol au passeur. Rumeur inépuisable, à laquelle seul le présent est donné. Elle charrie les bégaiements de nos peurs incertaines, de nos déchirements et de nos désarrois, dévale son chemin d'écume comme tombe une pierre. Elle sait que l'attend un pays de dessaisissement où la mort même se nourrit du lait de la quiétude. Ailleurs, déjà, plus loin que ses remous, en ces instants incandescents où se rassemble la lumière, où tout se perd dans sa réalité. Ce n'est rien qu'une ornière du temps, sa courbure d'argent sur l'esprit vacillant, le souvenir du jour originel expulsé de sa nuit, un effleurement de paroles aux marges du silence où sa voix passe comme le vent. Chemin d'eau qui se prend pour le ciel, qui en épouse la nature, convoyeur appliqué des nuages où sa rime s'héberge. Seuls sont grandement sourds au passage obligé du seuil, ses déhanchements de bêtes captives témoignent de son opiniâtre insoumission et contrarient ce qu'on croit lui imposer d'étroite et humiliante servitude. Légère d'une clarté qui restitue ce qui échappe au temps, perte s'exténuant, revigorée dans la beauté de ses reflets, déroulant son froissé où seront le regard. Ainsi l'eau bruit qui fuit sur ses centres d'images où s'imprime l'insaisissable. Là-bas, au loin, où se dilue son nom, quelque chose fini qui se brise comme un cristal et se recoule dans l'impermanence, une vague qui roule les rides que le vent fait aux couleurs du ciel. Nulle trace de son passage, elle est rumeur inassouvie, le saignement du chant qui voyage aux sources du rêve, un vestige bruissant de mémoire où seul demeure au ras des lèvres ce qui déjà s'est échappé, creusant sa trace vers sa nuit en quête du silence inaugural qui gît au fond des mers. Où pourrait-on aller se perdre maintenant? Spasme d'écume au creux du fil de l'eau, s'y perpétue le cri d'amour qu'étouffe jusqu'au râle la gorge trop serrée sous l'empreinte du jour et son point de lumière brutale
un cri blessé a extirpé l'aveu d'une blessure, où se dit l'origine du monde, de toute douleur à venir, comme de toute vie, ses graines charriées avec les rêves dans la fourrure du courant au gré de l'éthéré du ciel.

Et voilà les amis, c'est ici que se clôt cette lecture musicale autour de ce livre, Éloge des eaux murmurantes. Référence à retrouver sur notre site polemixetlavoixoff.com, tout comme cette émission et plein d'autres, beaucoup moins poétiques. Merci au bluesman Jacques Moury Beauchamp, merci au poète Michel Diaz. Merci à la librairie La Parenthèse à Bléré, Indre-et-Loire, qui accueillait cet événement. Quant à nous, on se retrouve très vite sur votre radio préférée. Ce n'est qu'un combat. Heureusement qu'il y a encore des poètes et des troubadours qui célèbrent le début comme autant de petites lueurs scintillant ici et là

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1: À partir du moment où on n'a plus que de la pensée positive, on n'est plus en démocratie, puisqu'on ne peut plus penser les contradictions du capitalisme. À partir du moment où on ne peut plus nommer quelqu'un un exploité, mais qu'on est obligé de l'appeler un défavorisé, cette personne n'est plus victime d'un exploiteur, c'est juste quelqu'un qui n'a pas eu de chance. Et donc on s'est dit qu'il fallait absolument qu'on commence à se défendre, sauf que nous n'avons pas les moyens, aujourd'hui nous n'avons pas encore inventé les moyens de nous défendre contre du langage positif. Comment est-ce qu'on se bat contre la démarche qualité ? Vous êtes contre la qualité, vous ? Comment est-ce qu'on se bat contre l'harmonisation des diplômes, contre l'autonomie des universités ? Tous ces jolis mots qui sont en fait des horreurs. Les syndicats sont complètement coincés dans des effets de langage. Hein, quand un licenciement collectif s'appelle désormais un plan de sauvegarde de l'emploi, eh ben allez vous battre contre un plan de sauvegarde de l'emploi quand vous êtes un syndicat.

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À Besançon, la soirée de mercredi a viré à la démonstration antifasciste improvisée dans le centre-ville. Après le procès d'une militante du collectif identitaire Némésis au tribunal judiciaire, plusieurs figures nationales du groupe, dont sa porte-parole Alice Cordier, se sont retrouvées au bar de Lu. Rapidement reconnues par des clients et des habitants, elles ont été prises à partie par des slogans antifascistes et ont finalement quitté les lieux sous les huées. Des dizaines de personnes ont ensuite accompagné leur départ jusque dans le centre ancien. Cette scène intervient après une journée déjà tendue autour du procès de Yona Faida, militante locale de Némésis, poursuivie pour diffamation après des tracts visant Anne Vigneault. Le jugement sera rendu, lui, le 3 juillet prochain. Toujours à Besançon, les crèches municipales ont déclenché leur plan chaleur avec un mois d'avance face aux températures exceptionnelles enregistrées cette semaine. Jeu d'eau, salle rafraîchie, surveillance renforcée de l'hydratation, les 15 structures de la ville adaptent leur fonctionnement alors que Besançon a battu un record vieux de 134 ans avec 32,3 degrés relevés mardi. Les météorologues parlent d'une vague de chaleur totalement inhabituelle pour une fin de mai. À Taragno, la ville est revenue sur l'incendie qui a touché un immeuble dimanche. 26 familles avaient dû être évacuées et une cinquantaine de pompiers mobilisés. Plusieurs habitants ont été relogés en urgence. Les secours craignaient un temps qu'une personne soit coincée dans l'appartement d'où serait parti le feu avant de confirmer son absence. Plusieurs animaux sont morts dans l'incendie. Le conseil municipal de Besançon se réunit ce jeudi soir avec plusieurs gros dossiers à l'ordre du jour. La ville veut notamment intégrer Battant dans un futur programme national de renouvellement urbain avec rénovation de logements, maisons de santé et réaménagement de quartiers. Les élus doivent aussi voter les aides aux clubs sportifs amateurs, lancer la restauration de l'orgue de Saint-Ferjeux et détailler la future fête de la musique avec plus de 80 concerts annoncés dans le centre-ville. Dans le secteur médico-social, plusieurs dizaines de salariés se sont mobilisés mardi à Besançon pour dénoncer le manque de moyens et les difficultés de recrutement. Les syndicats parlent d'un secteur en crise avec perte de pouvoir d'achat, conditions de travail dégradées et inquiétudes autour des conventions collectives et de la prime Ségur. À La Roudia, le festival à domicile revient mardi prochain avec plusieurs projets mêlant création artistique et travail social. Au programme notamment un atelier rap avec des personnes sans domicile, une chorale de femmes victimes de violences et un projet musical mené avec des patients du centre hospitalier de Novillard. Un festival porté depuis plus de 15 ans par la boutique Jeanne Antide pour faire de la culture un outil de reconstruction et de lien social. Et puis clin d'œil cinéma, des élèves et enseignants du lycée Jules Hague ont imaginé à Besançon leur propre saison 4 de Twin Peaks en hommage à David Lynch. Le film sera projeté vendredi au Mégarama Beaux-Arts. Dans le reste de l'actualité, le Sénat a adopté le projet de loi Riposte, un texte sécuritaire porté par Laurent Nunez et largement durci par la droite sénatoriale. Le texte prévoit notamment un renforcement massif de la répression contre les free parties, les rodéos urbains ou encore la consommation de protoxyde d'azote. Les participants à certaines rave parties pourraient désormais risquer jusqu'à 6 mois de prison et 7500 euros d'amende. La gauche dénonce un texte tout répressif et une nouvelle extension de la surveillance et des pouvoirs policiers. Autre polémique politique en Normandie, le média Le Poulpe révèle qu'un prix politique attribué par la revue Le Trombinoscope aurait été discrètement retiré à la députée LFI Alma Dufour après le vote d'un jury de journalistes régionaux. Selon l'enquête, l'organisation aurait préféré récompenser finalement une députée de la majorité présidentielle. Une affaire qui relance les accusations de traitement hostile envers la France insoumise dans certains cercles médiatiques et politiques. Et puis au procès libyen de Nicolas Sarkozy, les plaidoiries de la défense se sont achevées mercredi avec plus de 6 heures d'audience. L'ancien président continue de dénoncer un complot monté contre lui dans l'affaire des soupçons de financement libyen de sa campagne de 2007. La décision sera rendue le 30 novembre prochain.

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0: À suivre, ce qui nous relie. Ils arrivent seuls, pas de parents, pas de repères, parfois même pas de papiers, juste un âge et souvent contesté d'ailleurs. On les appelle les MNA, les mineurs non accompagnés. Derrière ce sigle administratif, il y a des jeunes, des vies en suspens. En France, ils relèvent de la protection de l'enfance. Sur le papier, ça veut dire un toit, une école, un accompagnement. Dans la réalité, c'est souvent un parcours d'obstacles, des évaluations contestées, des refus, des recours et une attente qui peut durer des mois. Qu'est-ce que ça dit, au fond, de notre manière d'accueillir? C'est le sujet de cette émission. Ça va se passer avec Pascal Desjardins du collectif Loup Solidaire et Françoise Leroy de la CIMADE. Bonsoir mesdames.
1: Bonsoir.
2: Bonsoir.
0: Alors, est-ce que c'est possible de faire déjà un petit état des lieux de la situation? On peut commencer par Françoise, peut-être?
2: Ouais, tout à fait. Alors, état de la situation, on va surtout parler pour le coup de jeunes qui sont maintenant des vrais Byzantins, parce qu'arrivés depuis 18 à 24 mois sur Besançon, et qui sont aujourd'hui accompagnés par différentes associations et collectifs. Et quand je dis accompagnés, on parle d'accompagnement global, puisqu'ils sont accompagnés dans leur scolarité. Ils sont scolarisés de mémoire, ils doivent être 24-25 à être à l'école réellement, au lycée, souvent dans des filières professionnelles et très contents de vivre une vie normale d'adolescents qui vont à l'école. Et puis un petit groupe un peu plus récent, arrivé entre le mois de septembre 2025 et on va dire décembre, voilà, qui sont moins nombreux et pour lesquels, hormis l'accompagnement scolaire, santé, loisirs, il y a également l'accompagnement juridique visant à faire reconnaître leur minorité dans le cadre du tribunal pour enfants et auprès de la juge pour enfants. Voilà, c'est rapide, mais c'est à peu près la situation d'aujourd'hui.
0: On connaît bien la CIMADE à Radio Bip, on n'a pas encore eu l'occasion de recevoir Loup Solidaire. Est-ce que ce serait possible d'en parler un petit peu avant de rebondir sur ce que disait Françoise?
1: Oui, bien sûr. Alors, Loup Solidaire, c'est un jeune collectif qui a un peu plus de 2 ans, qui a démarré autour de l'idée que on avait du mal à supporter de savoir qu'on vivait dans un pays qui mettait des enfants dans la rue, et aussi l'envie de mobiliser le milieu rural sur cette problématique des jeunes en situation de migration, de l'importance de l'accompagnement qu'on pouvait leur offrir, et de l'importance de développer de l'accueil en milieu rural. Donc de l'accueil de loisirs, mais aussi de l'accueil en continu par le système des familles d'hébergeurs solidaires.
2: C'est le côté douceur.
1: Exactement, le long de la Loue, tout en douceur. Donc au jour d'aujourd'hui, on a accueilli plus d'une dizaine de jeunes. Ils sont 6, entre 6 et 7 en ce moment, qui font partie de ces 2 groupes de jeunes, ceux qui sont là depuis un bon moment, bien implantés sur le territoire, connus dans les villages, bien, voilà, qui ont leur vie, leur scolarisation, en situation de demi-pension sur Besançon, d'internat à l'autre bout du département, et qui rentrent en famille le week-end. Qui vont dans les clubs de foot ou autres activités, bref, qui sont connus dans les villages avec un équilibre de vie plutôt doux.
2: Alors moi, équilibre de vie plutôt doux, d'accord, avec quand même, il faut le dire, quand on les côtoie régulièrement, des niveaux de stress par moment qui demeurent parce que on veut pas dresser un portrait trop idyllique de leur situation. Moi, j'ai envie de dire, ce sont des jeunes qui vivent en permanence sous la menace. Comme beaucoup de migrants en France d'ailleurs, mais c'est particulièrement stressant pour eux parce que on est toujours en train d'attendre quelque chose. On attend d'être convoqué chez la juge, on attend d'avoir le résultat, on attend la cour d'appel s'il y a cour d'appel, et puis après on attend de savoir ce qui va se passer demain. Voilà, il y a beaucoup de situations comme ça d'attente qui font que malgré tout il y a beaucoup de stress. Il y a des sujets de discussion quand même tendus avec ces jeunes qui n'ont pas complètement gommé non plus leur histoire. Hein. Ils ont une histoire migratoire qui est lourde et qui ressurgit régulièrement. Donc voilà, c'est quand même des jeunes qui ont de vraies souffrances à exprimer, qui ont certes commencé à dessiner un avenir, mais un avenir qui continue d'être très incertain. Je sais pas ce que t'en penses, Pascal, mais...
1: Oui, c'est clair, bien sûr. La douceur est plutôt amenée par le quotidien qui permet un peu d'apaisement, qui bien sûr en aucun cas ne balaye la difficulté de toute leur histoire et toute leur vie dans ce pays et tout ce qu'ils ressentent aussi de la difficulté de s'y construire un avenir et toute l'inquiétude qui va avec. Et voilà, mais s'ils peuvent au moins un temps apaiser leur quotidien, c'est une bonne chose. Et par ailleurs, ben, les collectifs byzantins et les collectifs extérieurs comme le nôtre collaborent ensemble pour justement les aider au mieux à construire un avenir et à garder un maximum d'espoir.
2: Peut-être souligner, enfin, autour de ces collectifs, il y a aussi tout le corps enseignant. Alors, moi, j'ai redécouvert l'école, puisque je n'ai plus d'enfants scolarisés, et avec une belle surprise globalement, quand même, sur l'application des enseignants, des CPE, et là aussi, des beaux dialogues avec les jeunes concernés, qui, il faut le dire, sont plutôt des éléments positifs, dynamiques au sein des classes, ce que les profs et le corps enseignant apprécient aussi dans les lycées.
1: Oui, tout à fait. Et ça, c'est vraiment quelque chose de très important. Bien sûr que les jeunes, après un long combat, ont réussi à être scolarisés. Mais bien sûr qu'ils ont été bien accueillis globalement par toutes les équipes. Et c'est vraiment agréable à voir. Mais comme ils me disent quand on en discute, mais tu sais, nous, on fait le taf au lycée. On fait le taf dans la communication avec les autres. On fait le taf en cours parce qu'en cours, ils sont là, ils sont motivés, ils sont... agréable et voilà, par rapport hélas à pas mal de jeunes qui peuvent être dans des filières où ils n'ont pas choisi d'arriver, eux c'était vraiment leur objectif majeur, même si ça faisait beaucoup rire madame la juge. Oui, eux ce qu'ils voulaient c'était aller à l'école et ils y sont et ils se donnent à fond. Donc effectivement ils sont moteurs dans les classes, les équipes éducatives se donnent vraiment à fond sur les lycées mais aussi sur les collèges, en adaptant vraiment des emplois du temps, en se donnant les moyens d'avoir du soutien même individuel. Et ça, c'est vrai que c'est remarquable. Et les jeunes en profitent beaucoup. Mais je pense qu'au-delà de ça, toute la dynamique du collège en profite. Et puis, j'espère que toute notre dynamique rurale en profite également pour avancer dans une direction plus sympathique.
2: Si on balaye un peu l'horizon, quand on est sur des filières professionnelles, on est aujourd'hui aussi avec des jeunes qui ont des contacts avec les entreprises. Et là aussi, on a des accueils quand même. Alors c'est pas facile, hein, trouver les stages en entreprise. Tous les parents le savent, tous ceux qui accompagnent les jeunes, c'est parfois encore plus difficile pour eux parce que ben il y a pas de réseau ou peu de réseau. En tous les cas, c'est la mobilisation des réseaux, des bénévoles, des différentes assos. Mais quand même, de belles expériences en entreprise. Et puis des entreprises qui nous disent, mais ce jeune-là, si je peux le recruter, franchement, j'aurais plaisir, et ça travaille bien, et ça fonctionne bien. Alors bon, c'est pas non plus le miracle, hein, y en a quelques-uns qui échouent, mais globalement, quand même, une belle découverte du milieu de l'entreprise, aussi bien entreprise assez grosse que petites entreprises artisanales.
1: Oui, c'est vrai. C'est vrai que sur nos milieux ruraux aussi, on est agréablement surpris de voir la qualité de l'accueil réservé aux jeunes. Bien sûr, on n'est pas du tout surpris par l'investissement que donnent les jeunes parce qu'ils y vont là aussi à fond. Et voilà, là encore, on espère que ce sera pas simplement un accueil d'un temps sur un stage, qu'on va pouvoir stabiliser, que les jeunes vont pouvoir trouver des entreprises dans lesquelles ils vont se sentir à l'aise, dans lesquelles ils seront respectés en tant que jeunes travailleurs. Et grâce auquel, on espère, ils auront des titres de séjour.
2: C'est en tous les cas la partie avec l'atelier qu'ils préfèrent. Hein, c'est quand même moins pénible que les maths. Les maths, ça chauffe la tête, n'est-ce pas? Donc, mais il y a de vrais apprentissages et quand même des progressions assez impressionnantes.
1: Oui, oui. On parle vraiment de jeunes qui se sont donné les moyens d'avancer, qui en quelques mois, quelques années, sont passés d'un niveau scolaire minime, voire absent, pour certains, à l'obtention d'un CAP.
2: Ouais, faut pas oublier que c'est des jeunes qui, pour certains, n'ont pas du tout été scolarisés dans leur pays d'origine. On note d'ailleurs une différence assez majeure entre ceux qui ont eu la chance d'aller un tant soit peu à l'école, même quelques années, et ceux qui n'ont jamais fréquenté les bancs. Voilà, c'est quand même drôlement difficile. Puis alors des fois, il y a des choses qui sont impressionnantes, y compris au niveau de l'apprentissage de la langue, la maîtrise et les progressions qui peuvent avoir lieu en quelques mois ou une année. C'est assez impressionnant.
1: Après, on parle de l'école de manière fantastique. Il faut quand même pas oublier que si les jeunes sont scolarisés, c'est à la suite d'un très long combat mené notamment par le collectif Solmiré. Et l'aboutissement, un aboutissement avec une victoire juridique. Mais voilà, au jour d'aujourd'hui, c'est quand même vraiment l'une des plus belles victoires de tous les collectifs, pour tous les collectifs qui accompagnent. Et ça donne... une dimension tournée vers l'avenir tout à fait intéressante. Mais hélas, on sait bien que pour autant, le chemin est encore long pour que ces jeunes arrivent à stabiliser leur situation, arrivent à obtenir un premier titre de séjour, puis un suivant, puis un suivant. On sait très bien que le chemin sur lequel on essaye de les accompagner est loin d'être simple et qu'il sera encore long et semé d'embûches. Et que, quoi qu'on puisse dire là de manière très positive, notre société n'est pas encore très encline à les accueillir comme ça devrait l'être.
3: Justement, je me posais la question parce que la difficulté première, c'est déjà ne serait-ce que la reconnaissance de la minorité quand ils arrivent.
2: Alors ça, clairement, oui, c'est un sujet, un vrai sujet, en sachant que, en plus, franchement, cette dimension, elle est traitée de façon très inégale sur le territoire. Là, vraiment, dans certains départements, les procédures sont tout à fait différentes par rapport à d'autres. Il n'y a pas d'égalité du tout. Dans le Doubs, faut être très clair, il y a beaucoup de rejets de reconnaissance de la minorité par le département d'entrée de jeu. Sur des analyses et éléments qu'on pourrait discuter assez longuement, on va dire, pour faire court. On a aussi une grosse difficulté qui nous amène aujourd'hui à vraiment conseiller aux nouveaux jeunes qui arrivent de partir ailleurs et d'essayer de leur trouver des avenirs peut-être un peu plus positifs. Ici, une énorme difficulté, c'est le temps long avant d'être convoqué et de pouvoir être entendu au niveau du tribunal pour enfants. Donc là, des délais qui sont excessivement longs et qui parfois amène les jeunes à devenir majeurs avant d'avoir pu rencontrer la juge pour enfants. Ce qui, quand même, est compliqué.
3: Donc, plus que des tracasseries administratives, il y a des situations ubuesques qui arrivent à ces jeunes.
2: Oui, alors des situations ubuesques, les délais de traitement, moi je ne fais procès d'intention à personne parce que il y a aussi les délais de traitement de la PAF, donc la police aux frontières qui analyse les documents que l'on aura réussi à faire venir, les documents d'état civil qui viennent des pays. Alors il faut reconnaître aussi que ça peut être long de faire venir et d'obtenir les papiers des jeunes. Une fois qu'ils sont déposés, il y a un délai de traitement par la police aux frontières parce que ici, le tribunal pour enfants demande systématiquement l'analyse par la PAF, ce qui n'est pas le cas partout. Mais en tous les cas, ici, c'est un prérequis. Donc la PAF a le temps, n'a pas le temps, ça peut être long ou moins long. Sur quelle base, j'en sais rien. Et puis ensuite, le délai de convocation à l'audience, en sachant qu'à Besançon, il y a un seul juge pour enfants qui reçoit les mineurs non accompagnés dans le cadre de leur recours.
3: Là, on parle quand même d'enfants. Donc, c'est vous qui les accompagnez dans des situations en plus difficiles, quand il y a un parcours difficile, au sein de l'association, de vos associations respectives. Comment est-ce que ça se passe? Quels sont les personnes qui aident, si on a envie de s'impliquer, par exemple, au collectif Loup Solidaire?
1: Eh ben, en fait, chacun amène ses compétences, ou chacun monte en compétences en fonction des domaines d'appétence, on va dire. On a beaucoup d'échanges entre collectifs, justement, pour permettre de monter en compétences. Si on parle du volet juridique, c'est comme ça que sur Besançon et à l'extérieur, on est quand même beaucoup à être monté en compétence par rapport au volet justement du recours chez les juges. Et puis, là, pareil, deuxième étape par rapport au titre de séjour, travail de montée en compétence pour avancer. Mais dans les collectifs, dans ces collectifs solidaires et sur les collectifs militants, il y a toujours beaucoup de place pour tout le monde, il y a toujours beaucoup besoin de bénévoles. On cherche aussi toujours des hébergeurs parce qu'on se rend compte que une fois que les familles sont rentrées dans le processus d'hébergement, une fois passées les premières inquiétudes et réticences qui sont tout à fait légitimes, hein, avoir peur de pas être à la hauteur, avoir peur de pas savoir comment se comporter, mais une fois que ça s'est lancé, en fait, les familles, nous on dit familles d'accueil, mais ce sont des hébergeurs solidaires, se retrouvent dans une dynamique de vie qui leur convient parfaitement. Avec des expériences qui ressortent toujours enrichissantes pour tout le monde. Et donc, on valorise beaucoup ça parce qu'on se rend compte que l'on arrive, non pas à rééquilibrer des relations, mais à équilibrer le fait que ça apporte à tout le monde quelque chose d'hyper enrichissant.
3: Et pour la CIMADE, alors, quels sont les... Si on a envie de s'engager, parce que la situation nous prend au cœur.
2: Alors, si on a envie de s'engager, y a plein de façons. Alors, à la CIMADE, on reçoit pas que les mineurs non accompagnés, mais évidemment beaucoup de migrants qui sont soit en situation irrégulière, soit qui ont échoué dans leur demande de titre, soit qui ont été déboutés de leur demande d'asile. Et c'est vrai que la plupart du temps, les personnes qui arrivent sont un peu au bout du chemin de croix, sans connotation religieuse, mais ont déjà bien galéré. Et on est souvent un peu dans le cul-de-sac. Et donc la question, c'est de se dire comment on réouvre un dialogue pour essayer de mettre sur la table les encore possibles. Et bien entendu, accompagner les personnes dans les choix qu'elles vont faire. Hein, on n'est pas sur du stricto juridique, mais on est aussi plutôt sur quel est le projet de vie. Comment ils s'organisent avec la famille, avec les proches, avec les amis, et quelle est l'ambition de la part de la personne. Donc c'est surtout des qualités d'écoute, me semble-t-il. Après, bien sûr, il faut un peu se mettre au jus sur le juridique pour ne pas raconter des choses qui donneraient un espoir infondé. Hein, c'est sûr. Après, nous, on n'est pas des avocats non plus, et on travaille aussi avec les avocats. Et à un moment donné, c'est le travail de l'avocat d'accompagner la personne dans les juridictions compétentes. Voilà. Et puis, moi, il y a un autre aspect. Alors, c'est le plaidoyer et la sensibilisation. Et ça, c'est vraiment ouvert à toute personne qui a envie de faire avancer cette question de la discrimination. Comment on fait de la sensibilisation dans tout type de milieu et de secteur, dans l'entreprise, dans les écoles, auprès des personnes âgées qui parfois ont des idées quand même un peu arrêtées sur la question de la migration. Voilà, donc on essaye de trouver des formules, de participer, de tisser des partenariats sur ce thème de la sensibilisation, et on accueille volontiers des bénévoles pour cela.
3: Moi, j'ai encore une question. Quelle a été votre impulsion à vous, à vous engager comme ça, Françoise?
2: Alors, moi, j'ai eu envie, après avoir assuré des directions dans le cadre de l'insertion sociale et professionnelle, et du coup sur des postes de direction, d'être un peu éloignée des personnes auxquelles on s'adressait, de revenir au contact direct avec ces personnes. Et tout particulièrement, je suis absolument outrée par la politique migratoire, qu'elle soit européenne ou française, et une vraie envie militante, pour le coup, de dire stop, ça suffit, il faut arrêter tout ça, ça n'a pas de sens. Voilà, c'est le sens de l'engagement.
3: Votre impulsion à vous, Pascal?
1: Ce regard absolument effaré par rapport à la façon dont nos sociétés se comportent par rapport à tout ce public en migration, sans à aucun moment se questionner sur notre rôle dans tout ça. Et simplement l'envoyer sur la table comme un phénomène actuel et dangereux. Voilà. Pour moi, c'est toujours été quelque chose d'inacceptable. Ça l'est de plus en plus. Et moi, je suis rentrée plutôt un peu par hasard par l'accueil, en étant bien sensibilisée à ces problématiques et investie sur le côté plus militant. Et puis le hasard d'un jour, voilà, se retrouver face à une personne qui, si on la ramenait pas à la maison, elle dormait dans la rue. C'était l'hiver, il faisait froid, et on passait de la théorie à la pratique. Et dans la mesure où on a un mode de vie avec une maison plus ouverte, ça paraissait complètement cohérent. Et finalement, c'était il y a des années, Et ça ne s'est jamais arrêté. Puis après, l'envie de rejoindre des collectifs pour se sentir plus fort ensemble et puis de créer des collectifs en milieu rural pour justement se dire, voilà, moi j'ai travaillé, je travaille en milieu rural et je sais que lorsqu'on parle aux individus, on n'est pas dans la même situation que lorsque l'on écoute des discours standardisés. Alors, essayons de passer au concret sur le terrain, essayons d'inverser le discours et de faire que la réalité soit possible et que la vie soit plutôt plus douce.
3: Moi, je trouve que c'est un joli mot de conclusion. Vous aviez quelque chose que vous vouliez rajouter, toutes les deux
2: ou... Non, il me convient bien, ce mot de conclusion.
3: Merci beaucoup, François.
1: Eh ben, merci à
3: Pascal.
1: Vous.
2: Merci.
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Vous écoutez Radio Bip, à suivre les informations de la journée. À Besançon, la soirée de mercredi a viré à la démonstration antifasciste improvisée dans le centre-ville. Après le procès d'une militante du collectif identitaire Némésis au tribunal judiciaire, plusieurs figures nationales du groupe, dont sa porte-parole Alice Cordier, se sont retrouvées au bar de l'U. Rapidement reconnues par des clients et des habitants, elles ont été prises à partie par des slogans antifascistes et ont finalement quitté les lieux sous les huées. Des dizaines de personnes ont ensuite accompagné leur départ jusque dans le centre ancien. Cette scène intervient après une journée déjà tendue autour du procès de Yona Faïda, militante locale de Némésis, poursuivie pour diffamation après des tracts visant Anne Vigneault. Le jugement sera rendu, lui, le 3 juillet prochain. Toujours à Besançon, les crèches municipales ont déclenché leur plan chaleur avec un mois d'avance face aux températures exceptionnelles enregistrées cette semaine. Jeux d'eau, salles rafraîchies, surveillance renforcée de l'hydratation, les 15 structures de la ville adaptent leur fonctionnement alors que Besançon a battu un record vieux de 134 ans avec 32,3 degrés relevés mardi. Les météorologues parlent d'une vague de chaleur totalement inhabituelle pour une fin de mai. À Taragno, la ville est revenue sur l'incendie qui a touché un immeuble dimanche. 26 familles avaient dû être évacuées et une cinquantaine de pompiers mobilisés. Plusieurs habitants ont été relogés en urgence. Les secours craignaient un temps qu'une personne soit coincée dans l'appartement d'où serait parti le feu avant de confirmer son absence. Plusieurs animaux sont morts dans l'incendie. Le conseil municipal de Besançon se réunit ce jeudi soir avec plusieurs gros dossiers à l'ordre du jour. La ville veut notamment intégrer Battant dans un futur programme national de renouvellement urbain avec rénovation de logements, maisons de santé et réaménagement de quartiers. Les élus doivent aussi voter les aides aux clubs sportifs amateurs, lancer la restauration de l'orgue de Saint-Ferjeux et détailler la future fête de la musique avec plus de 80 concerts annoncés dans le centre-ville. Dans le secteur médico-social, plusieurs dizaines de salariés se sont mobilisés mardi à Besançon pour dénoncer le manque de moyens et les difficultés de recrutement. Les syndicats parlent d'un secteur en crise avec perte de pouvoir d'achat, conditions de travail dégradées et inquiétudes autour des conventions collectives et de la prime Ségur. À La Roudia, le festival à domicile revient mardi prochain avec plusieurs projets mêlant création artistique et travail social. Au programme notamment un atelier rap avec des personnes sans domicile, une chorale de femmes victimes de violences et un projet musical mené avec des patients du centre hospitalier de Novillard. Un festival porté depuis plus de 15 ans par la boutique Jeanne Antide pour faire de la culture un outil de reconstruction et de lien social. Et puis clin d'œil cinéma, des élèves et enseignants du lycée Jules Hague ont imaginé à Besançon leur propre saison 4 de Twin Peaks en hommage à David Lynch. Le film sera projeté vendredi au Mégarama Beaux-Arts. Dans le reste de l'actualité, le Sénat a adopté le projet de loi Riposte, un texte sécuritaire porté par Laurent Nunez et largement durci par la droite sénatoriale. Le texte prévoit notamment un renforcement massif de la répression contre les free parties, les rodéos urbains ou encore la consommation de protoxyde d'azote. Les participants à certaines rave parties pourraient désormais risquer jusqu'à 6 mois de prison et 7500 euros d'amende. La gauche dénonce un texte tout répressif et une nouvelle extension de la surveillance et des pouvoirs policiers. Autre polémique politique en Normandie, le média Le Poulpe révèle qu'un prix politique attribué par la revue Le Trombinoscope aurait été discrètement retiré à la députée LFI Alma Dufour après le vote d'un jury de journalistes régionaux. Selon l'enquête, l'organisation aurait préféré récompenser finalement une députée de la majorité présidentielle. Une affaire qui relance les accusations de traitement hostile envers la France insoumise dans certains cercles médiatiques et politiques. Et puis au procès libyen de Nicolas Sarkozy, les plaidoiries de la défense se sont achevées mercredi avec plus de 6 heures d'audience. L'ancien président continue de dénoncer un complot monté contre lui dans l'affaire des soupçons de financement libyen de sa campagne de 2007. La décision sera rendue le 30 novembre prochain.

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2: Bonjour, chers amis auditeurs et auditrices de Radio Bip. Nous voilà réunis à nouveau pour une émission concernant l'écologie radicale qui s'appelle La Bascule, comme vous le savez. Donc autour des micros, on trouve Ninon, on trouve Aurore,
3: bonjour.
2: On me trouve moi, Norbert, et à la technique, Iliadom. Donc aujourd'hui, nous allons commencer par une émission que nous avons empruntée avec leur aimable autorisation aux amis de Blast. Et c'est une petite vidéo qu'on a transformée en sonore qui dure un quart d'heure et dont le titre c'est « À Gaza, l'écocide au service du génocide ». Alors, donc il faut savoir que depuis l'entrée en vigueur du cessez-le-feu en octobre 2025, Gaza ne connaît toujours pas la paix. La situation humanitaire reste catastrophique. Malgré la trêve, les bombardements israéliens continuent et ont déjà fait environ 500 morts. Et ça remonte à quelques semaines. Donc on peut malheureusement penser qu'il y en a encore plus, selon les derniers chiffres de l'ONU. Et comme si cela ne suffisait pas, l'hiver frappe de plein fouet la population. Des milliers de familles vivent sous des tentes, des abris de fortune, trempés par la pluie, glacés par le vent, parfois inondés. Et face à cette destruction massive des maisons, des hôpitaux, des terres agricoles, de l'eau, des sols, de tout l'environnement vital opéré par Israël, une accusation émerge, celle de l'écocide. C'est-à-dire la destruction délibérée et complète d'un écosystème. Cet écocide, la journaliste Aïda Delpouesh, nouvelle collaboratrice à Blast, a enquêté dessus. Et donc, c'est présenté par Yanis Mamdi. Et donc, on remercie Blast de nous avoir autorisé à passer cette émission. Et on vous la laisse écouter.
4: Depuis l'entrée en vigueur du cessez-le-feu en octobre 2025, Gaza ne connaît toujours pas la paix. La situation humanitaire reste catastrophique. Malgré la trêve, les bombardements israéliens continuent et ont déjà fait environ 500 morts, selon les derniers chiffres de l'ONU. Et comme si cela ne suffisait pas, l'hiver frappe de plein fouet la population. Des milliers de familles vivent sous des tentes, des abris de fortune trempés par la pluie, glacés par le vent, parfois inondés. Pendant ce temps, les États-Unis, Israël et leurs alliés parlent déjà d'un projet de reconstruction baptisé New Gaza. Une ville pensée pour les investisseurs et le business qui efface toute idée d'État palestinien. Cette vision repose en réalité sur un territoire laissé en ruine, un territoire dévasté, rendu inhabitable. Face à cette destruction massive des maisons, des hôpitaux, des terres agricoles, de l'eau, des sols, de tout l'environnement vital opéré par Israël, une accusation émerge, celle de l'écocide, c'est-à-dire la destruction délibérée et complète d'un écosystème. Cet écocide, la journaliste Aïda Delpuech, nouvelle collaboratrice à Blast, a enquêté dessus.
5: Ces images vues du ciel, vous les avez sûrement déjà aperçues. Gaza n'est désormais plus qu'un immense champ de ruines, un dédale gigantesque de décombres en tout genre. Au total, ce sont près de 61 millions de tonnes de débris qui jonchent le sol de l'enclave, d'après les derniers chiffres du Programme environnemental des Nations Unies. C'est l'équivalent, en volume, de 25 tours Eiffel accumulées dans un espace à peine plus grand que la superficie d'une métropole comme Toulon en France. Oui, la situation dépasse de loin l'imaginable, et les dégâts causés par l'utilisation d'armes en tout genre dans l'une des zones les plus peuplées au monde ont été d'une ampleur et d'une intensité sans précédent. On estime que la quantité de bombes qu'Israël a lancées sur Gaza équivaut à 6 bombardements nucléaires d'Hiroshima.
6: Something like 70 kilotons of weapons have been dropped right across Gaza. Hiroshima was about 12 kilotons. But of course, because these bombs drop individually, they're spread much more. So you get an extraordinary level of devastation.
5: Au-delà de la perte dramatique d'infrastructures et tous les lieux qui font d'une ville un lieu de vie, Ces destructions sont aussi les stigmates d'une guerre plus silencieuse, une guerre toxique qui s'attaque aux écosystèmes et aux conditions mêmes de la reconstruction d'une vie durable et saine à Gaza.
3: C'est la signature d'un écocide.
7: An act of ecocide.
5: Pour l'heure, la notion d'écocide n'est pas reconnue tel un crime international, au même titre que les crimes de guerre et de génocide. Mais les conventions de Genève, qui dictent les règles de conduite à adopter en période de conflits armés, exigent cependant que les parties belligérantes n'utilisent pas de méthodes de guerre qui causent des dommages étendus, durables et graves à l'environnement naturel. Nous allons voir qu'à Gaza, génocide et écocide sont intimement liés, et que si les actuels survivants et survivantes ont pu jusque-là échapper aux bombes, ils ne peuvent se soustraire à la toxicité qui les entoure. À terme, elle pourrait causer encore plus de morts que lors de ces deux dernières années. Commençons d'abord par évoquer le phosphore blanc, cette fameuse substance chimique contenue dans les grenades et les obus d'artillerie. Si son usage est autorisé pour répondre à des objectifs militaires, celui-ci est interdit en toutes circonstances contre des populations civiles et même contre des cibles militaires proches de civils, d'après le protocole 3 de la Convention sur les armes classiques. On sait aujourd'hui que l'armée israélienne a fait usage du phosphore blanc à de nombreuses reprises au cours de ces 20 dernières années dans ses multiples offensives sur la bande de Gaza ainsi qu'au sud Liban. Depuis le 7 octobre 2023, l'utilisation du phosphore blanc par Israël a elle aussi été bien documentée.
8: Verified videos taken in Lebanon and Gaza on the 10th and 11th of October, just in the last week. In the videos, there is multiple airbursts of artillery-fired white phosphorus over the Gaza City port and two rural locations along the Israel-Lebanon border.
5: Lorsqu'il explose, le phosphore s'enflamme au contact de l'oxygène et peut brûler jusqu'à plus de 800 degrés. Ses effets sur les organismes sont bien évidemment délétères. Le phosphore peut brûler, thermiquement et chimiquement, une personne jusqu'à l'os. Hautement soluble dans la chair humaine, il peut aussi exacerber les blessures, même après traitement, passer dans le sang et endommager les organes. En plus de la toxicité des bombes lourdes lâchées sur Gaza, l'ONU estime qu'environ 15% des décombres contiendraient des substances extrêmement nocives pour les organismes, comme l'amiante, les métaux lourds, les contaminants issus d'incendies, des munitions non explosées, des produits chimiques ménagers et d'autres substances dangereuses spécifiques à certains lieux, tels que les laboratoires hospitaliers et les zones industrielles. Tous ces produits chimiques toxiques polluent l'air et l'eau, mais s'infiltrent aussi dans les sols. Les nappes phréatiques se retrouvent empoisonnées et cette contamination aura des effets sur plusieurs décennies à venir, voire des siècles. Cette contamination structurelle des ressources naturelles résulte de ce que des chercheurs ont qualifié de biosphère de guerre. De récents travaux scientifiques ont par ailleurs attesté des répercussions négatives sur l'environnement des dommages causés par les Première et Seconde Guerres mondiales qui se font toujours sentir aujourd'hui. L'une des conséquences directes sur la santé de ces contaminations est la recrudescence des maladies infectieuses, notamment des cas de diarrhée aiguë qui ont été multipliés par 36 à Gaza et du syndrome de jaunisse aiguë, indicatif d'une hépatite A, qui a été multiplié par 384, toujours d'après l'ONU Environnement. Pour l'heure, il est impossible de mesurer l'ampleur des dommages environnementaux causés par les bombardements. Aucune analyse indépendante et exhaustive ne peut être menée en raison du siège imposé par Israël. Une chose est sûre cependant, les dégâts écologiques ne connaissent pas de frontières et ne se limiteront pas à Gaza. Les eaux usées intoxiquées et déversées dans la mer Méditerranée ne tueront pas seulement la vie marine au large des côtes de Gaza, mais s'étendront à toute la zone est de la Méditerranée, voire au-delà. Il est aussi important de savoir que cette offensive sur l'environnement à Gaza ne date pas du 7 octobre 2023. Dès 2018, les Nations Unies avaient par exemple déjà alerté sur le fait que 97% de l'eau consommée à Gaza ne répondait pas aux normes de l'Organisation Mondiale de la Santé et était impropre à la consommation humaine. Richard Falk, ex-rapporteur spécial des Nations Unies sur les droits de l'homme dans les territoires palestiniens occupés, avait averti en 2013 que cette situation allait atteindre un niveau insoutenable dès 2020.
4: Cette destruction et cet écocide s'inscrivent dans une logique qui prend forme aujourd'hui avec le projet de construction appelé New Gaza, présenté lors du dernier forum économique mondial qui se déroule à Davos.
9: Gaza, as President Trump's been saying, has amazing potential, and this is for the people of Gaza. We've developed it into zones. And then New Gaza. It could be a hope, it could be a destination, have a lot of industry, and really be a place that, that the people there can thrive, have great employment.
4: Sur le papier, il s'agirait de rebâtir Gaza en en faisant une ville futuriste, équipée d'infrastructures neuves, d'espaces d'investissement, de zones commerciales et d'hôtels. L'idée affichée est celle d'un Gaza moderne, intégré à l'économie mondiale.
9: We need investments in order to start giving jobs. And so we want to use free market economy principles. A lot of what President Trump spoke about that he's doing in America, we want to bring the same mindset, the same approach to a place like Gaza.
4: Cependant, cette vision capitaliste, colonialiste, impérialiste soulève des problèmes profonds et structurels allant bien au-delà de la simple reconstruction matérielle. Dans ce modèle, l'habitant de Gaza est déshumanisé et devient un paramètre économique. On parle d'investissement, de rentabilité, d'attractivité touristique, mais beaucoup moins des habitants eux-mêmes. On ne parle pas de leur droit à la sécurité, et encore moins de leur droit à l'autodétermination. Or, reconstruire un territoire détruit par un génocide ne devrait pas être une opportunité de profit, mais une question de justice et de dignité. Présenter la reconstruction comme un simple projet immobilier efface la réalité. Gaza est un territoire occupé, soumis à un blocus où les habitants manquent d'eau, d'électricité, de liberté de circulation. Sans régler ces causes structurelles, construire des bâtiments modernes ne résout rien. On peut avoir des tours en verre, mais si les frontières restent fermées et les droits fondamentaux niés, cette modernité reste superficielle. New Gaza promet des hectares de jardins et des zones de culture agricole. Mais comment pouvoir espérer rétablir une vie artificielle dans une biosphère qui sera intoxiquée pour les décennies à venir? À cela, on peut ajouter que New Gaza sera surtout une ville qui permettra aux Israéliens de toujours mieux contrôler les mouvements des Palestiniens.
10: Israël aura le contrôle sécuritaire de toute la zone du Jourdain à la mer, et cela est vrai aussi pour la bande de Gaza.
4: Notamment via la question de la surveillance généralisée, grâce aux technologies d'intelligence artificielle et de reconnaissance faciale par les autorités israéliennes. Amnesty International avait déjà pointé du doigt l'outil expérimental surnommé Red Wolf, qui est utilisé au point de contrôle pour scanner les visages des Palestiniens, comparer ces données à des bases biométriques et automatiser la restriction de leur liberté de mouvement, sans leur consentement ni transparence sur l'usage des données. Les États-Unis sont également en train de planifier une zone test à Rafah. D'après des documents qui ont fuité et révélés par le site américain DropSite, il serait prévu de créer une zone d'habitation pour 25 000 Palestiniens à Rafah, à la frontière égyptienne. Les entrées et sorties des Palestiniens dans ce nouvel espace, mais aussi leurs faits et gestes, seraient contrôlés par la surveillance biométrique, la reconnaissance faciale et le suivi de leurs achats. En plus de la surveillance généralisée, s'ajoute le nettoyage ethnique. Il y a quelques mois, le Washington Post a révélé une note secrète de la Maison Blanche qui prévoit le déplacement forcé de la population de Gaza durant la reconstruction, soit les 2 millions d'habitants, avant de peut-être permettre le retour d'une toute petite partie des Gazaouis qui seraient bien évidemment au service de ce projet. New Gaza n'a qu'un but, effacer une ville et son histoire comme s'il s'agissait d'un produit. Or, Gaza n'est pas un terrain vide, c'est un lieu de mémoire, de culture et d'identité.
5: Saviez-vous qu'avant d'être transformé en immense champ de ruines, Gaza était aussi un haut lieu de l'agriculture en Palestine? À l'aube du 7 octobre 2023, l'enclave comptait 170 km² de terres agricoles, soit 42% de sa superficie. Celle-ci contribuait à une part importante des besoins et de la sécurité alimentaire des Gazaouis, largement autosuffisants en légumes, en œufs et en volailles. Malgré le blocus illégalement mis en place par Israël en 2007 et les nombreuses obstructions au développement d'une sécurité alimentaire à Gaza, l'agriculture représentait 10% du produit intérieur brut du territoire et faisait vivre plus de 500 000 personnes. Après plus de 2 ans de bombardements incessants, seuls 1,5% des terres agricoles de Gaza sont à ce jour accessibles et intactes. Au total, ce sont près de 13 000 hectares de terre qui ont été endommagés, soit une superficie légèrement plus grande que celle de Paris. Il est aussi estimé que plus d'un million d'oliviers, symbole ultime de la culture palestinienne, ont été détruits ces 2 dernières années. En plus des terres, la bande de Gaza renfermait de nombreuses serres, près de 8 000, avant octobre 2023. La plupart de ces serres agricoles, où poussaient tomates, concombres, fraises, ont été attaqués dès les mois de novembre et décembre 2023. Une équipe de chercheurs de Forensic Architecture, un groupe de recherche multidisciplinaire basé à Londres, a analysé une multitude d'images satellites pour documenter ce processus de destruction systématique et comprendre le modus operandi militaire de l'armée israélienne. Ils expliquent que dans la foulée des bombardements aériens, les troupes terrestres se rendaient sur place pour démanteler les serres, tandis que des tracteurs, des chars et autres véhicules déracinaient les vergers et les champs de culture. Ces opérations relèvent de la politique de la terre brûlée, stratégie militaire qui consiste à pratiquer le plus de destruction possible pour empêcher la possibilité de reconstruire par la suite. Pour les spécialistes que nous avons interviewés en préparation de ce sujet, cette destruction organisée et systématique des terres agricoles et infrastructures vivrières à Gaza est un acte délibéré d'écocide qui prive les Gazaouis des ressources essentielles à leur survie.
4: En réalité, tous les projets coloniaux commettent des écocides. La France, par exemple, a mené plus de 200 essais nucléaires dans le sud du désert algérien et en Polynésie française entre 1960 et 1996. Pendant la guerre du Vietnam, l'armée américaine a déversé près de 80 millions de litres d'agent orange, un herbicide extrêmement toxique, directement sur les forêts vietnamiennes. On peut aussi parler du massacre des bisons, perpétré au 19e siècle aux États-Unis. Un massacre qui avait pour but d'entériner le génocide des communautés indiennes autochtones. Et ce qui se passe à Gaza relève de la même stratégie. En rendant la terre inhabitable et en supprimant toute possibilité de subsistance, la famine a rapidement gagné la population et a été déclarée officiellement par l'ONU en août dernier. L'écocide à l'œuvre, c'est aussi un moyen de faire durer le génocide dans le temps. En plus d'empêcher une population de tout simplement vivre chez elle en détruisant tout, on lui retire toute possibilité de futur sur cette terre. Pour le professeur Mazin Kumsieh, auteur et biologiste palestinien, l'écocide sert d'outil dans le projet colonial.
11: But as usual, colonizers don't think ahead more than the immediate need of removing the local people. Anywhere where Zionists' feet stepped, there was environmental damage, there was human damage, there was destruction of human diversity and biological diversity.
5: C'est donc non seulement le patrimoine naturel qui est détruit, mais aussi la diversité humaine, le but étant de supprimer le lien qui unit les populations autochtones à leurs terres, mais aussi de remodeler le paysage et de le transformer à l'image de la force occupante. La guerre déclarée à l'environnement ne s'arrête pas à Gaza. Dans les territoires palestiniens occupés, la destruction des ressources et de toute forme de vie est aussi enclenchée. En 2024, près de 20 000 arbres ont été déracinés en Cisjordanie, dont une majorité d'oliviers. En 2025, on compte plus de 11 000 arbres déracinés par l'armée israélienne.

0: Eh bien voilà, vous avez écouté une émission de Blast que nous remercions à nouveau de nous avoir permis d'emprunter et nous vous invitons bien évidemment dans la mesure de votre temps et après avoir écouté Radio Bip à écouter de temps en temps et à regarder les vidéos de Blast. Merci.
1: Et on écoute une chanson de Yasmine Hamdan qui s'appelle Shma Ali, une chanson inspirée du folklore palestinien justement.
0: Ah ouais, c'est bien.

0: C'était Shma Ali de Yasmine Hamdan, pardon. Et on poursuit avec la revue de presse et j'ai choisi de parler des élections, puisqu'on est en période électorale et notamment d'un dossier qui est dans l'âge de fer du mois de février sur les élections municipales. Alors dans ce dossier, on retrouve notamment un article de Nicolas Bérard sur le danger de la gentrification des conseils municipaux, une gentrification qui a été mise en lumière par un rapport du collectif Démocratiser la politique. Je cite quelques extraits de l'article. À la question « Tous les mêmes ?», un groupe de plus de 40 chercheurs et chercheuses a cherché à répondre le plus sérieusement du monde. Après plus d'un an de travail, ils viennent de publier leur rapport qui confirme que oui, une élite composée des classes sociales élevées s'accapare de plus en plus le pouvoir, y compris à l'échelon communal, au détriment d'une juste représentation sociale de la population. Grosso modo, plus le pouvoir s'éloigne du citoyen, plus il est accaparé par une petite élite, moins il reflète la réalité sociologique de la population, et in fine, plus il crée de défiance. Ainsi, on apprend ou on redécouvre que l'archétype de l'élu masculin, blanc et issu d'un milieu favorisé, je ne cite personne, a la vie dure, ce qui avait d'ailleurs motivé en son temps l'élaboration de la loi tendant à favoriser l'égal accès des femmes et des hommes aux mandats électoraux. 26 ans après son adoption, on est encore loin d'une réelle parité. Avis à celles et ceux qui pensent que le féminisme est dépassé, puisqu'on ne compte que 36% de femmes à l'Assemblée et au Sénat et 40% dans les conseils municipaux. Alors c'était quand même 6% pour l'Assemblée en 96, donc il y avait un peu de progrès. Une autre discrimination est pointée dans ce rapport, celle qui touche les classes populaires. 32% de la population française et 4% des sièges obtenus aux élections sénatoriales et européennes, tandis que les classes supérieures, 13% de la population, obtiennent respectivement 67 et 87% des places. Alors cette discrimination-là, elle est moins présente pour les municipales, où la part des candidats qui sont et des candidates qui sont issus des classes populaires est à peu près équivalente à celle de la population globale, mais quand même, on retrouve, si on y regarde de plus près, dans les premières places, les classes supérieures. Donc il y a quand même toujours un décalage et toujours une discrimination. Alors, quel lien avec l'écologie? Eh bien, le lien, on le retrouve dans les articles qui suivent et qui constituent le dossier, avec la mise en lumière de plusieurs propositions et initiatives qui sont portées par des collectifs, soutenus par des listes. Par exemple, la création d'une caisse locale de l'alimentation qui permet aux habitants de Flers, en Normandie, d'acheter des aliments locaux et bio. Ou encore celle d'une politique agricole communale à Plessé, en Loire-Atlantique, à rebours de la politique agricole dominante. Deux articles de Capucine Barat. On retrouve également un article sur la gratuité des transports, thème dont on a déjà parlé dans l'émission La Bascule, et un autre sur la sécurité à Grenoble, où un collectif tente de proposer des alternatives à l'armement des policiers municipaux, en proposant de créer un espace de dialogue entre les forces de police habituellement tenues par le devoir de réserve et les manifestants souvent violentés de manière incompréhensible. Et comme il n'y a pas que la sécurité dans la vie, contrairement à ce que nous martèlent les médias dominants, il est aussi question dans ce dossier de la mort et du collectif pour une sécurité sociale de la mort, justement. Et un autre sujet qui concerne l'écologie et les discriminations sociales, les cafés, ces lieux où l'on peut encore se retrouver, se rencontrer, échanger, débattre, s'engueuler, tomber amoureux et surtout prendre le risque de s'exposer à la vraie vie, aux gens, aux vrais, plutôt qu'à la réalité que nous en donnent les médias. Enfin, le dossier se termine avec une affiche, la proposition pour une désescalade numérique, sécuriser les services essentiels hors réseau, assurer une gestion municipale sobre et dégafamisée, garantir un service public humain, favoriser les emplois plutôt que l'intelligence artificielle, assurer la sécurité sans vidéosurveillance, bannir les écrans publicitaires, favoriser une éducation ouverte et créative, lutter contre l'airbnbisation de l'habitat, refuser l'installation de data centers et limiter les antennes relais. Des propositions qu'on peut retrouver détaillées dans l'âge de fer. Et toujours dans ce numéro de l'âge de fer, dont je fais une large promo et qu'il faut aller acheter et lire, on trouve aussi un article très intéressant et complètement d'actualité sur le pacifisme et le refus de la guerre en Israël, avec le témoignage de deux jeunes personnes qui ont refusé d'aller faire la guerre, même si ça impliquait qu'ils fassent un peu de prison. Voilà, un témoignage courageux que je vous invite à lire et qui est dans le thème de notre émission aujourd'hui.
1: Merci beaucoup Aurore, on va se précipiter pour acheter ce numéro. Et bien maintenant on vous propose un morceau de musique que vous devez toutes et tous connaître maintenant, hein. C'est un morceau de, c'est une chanson proposée par Bruce Springsteen après la mort de Nicole Good, Rodney Nicole Good et Alex Pretty, hein, à Minneapolis, mort sous les coups de la police de l'immigration. Et donc vraiment c'est une chanson à laquelle on tient beaucoup, les deux, trois premières strophes, hein, à travers la glace et le froid de l'hiver, le long de la nuit Nicolet, une ville en flammes luttait contre le feu et ice, sous les bottes d'un occupant. Bon, voilà, on vous laisse ensuite l'écouter en anglais et rechercher la traduction.

0: Voilà. Alors, après Bruce Springsteen, je vais vous faire une revue de presse en deux parties. Donc la première partie, je relaie un billet d'humeur de Christophe Prudhomme. Christophe Prudhomme est un médecin urgentiste qui travaille dans la région parisienne et qui est quand même très engagé, bien sûr, pour la promotion de la santé, la santé populaire en particulier. C'est un homme de gauche, je crois qu'il est élu à la France Insoumise et ses billets d'humeur sont toujours très pertinents. Donc son billet d'humeur qui date de quelques semaines, c'est sur le cancer. Et il s'interroge sur ce que le gouvernement avait prétendu, c'est-à-dire donner la priorité à la lutte contre le cancer, et il s'interroge en disant vraiment, avec un point d'interrogation. Donc les cancers, donc je le lis, les cancers constituent la première cause de mortalité en France. Et des indicateurs inquiétants montrent les liens forts entre certains facteurs environnementaux et le développement de ces pathologies. Et en particulier le lien entre le glyphosate et un cancer des plus redoutables, qui est celui du pancréas. Donc, il fait référence au prix exorbitant des nouveaux anticancéreux imposés par les laboratoires et qui constituent également un risque inquiétant pour la soutenabilité financière du système de protection sociale. Et là aussi, les dividendes des actionnaires priment et non les patients. Mais le plus inquiétant aujourd'hui est la situation financière catastrophique des centres de lutte contre le cancer. Unicancer, qui est leur représentation institutionnelle, avait déjà alerté début 2025 que plus de la moitié des centres étaient en déficit. Le bilan en ce début 2026 est que tous ont fini l'année 2025 dans le rouge, malgré une activité en hausse. En fait, la baisse de 30% de l'enveloppe de financement des missions d'enseignement et de recherche est largement responsable de tout cela. Unicancer pointe aussi les mêmes difficultés de recrutement que les autres établissements hospitaliers, dont les causes sont connues, la faiblesse des salaires et des conditions de travail dégradées du fait des sous-effectifs, sans parler même du blocage purement et simplement des formations, en particulier des aides-soignantes et des infirmières. À cela s'ajoutent les difficultés de l'Institut National du Cancer, qui est l'opérateur de l'État chargé d'encourager et de favoriser la coordination des acteurs impliqués dans la lutte contre le cancer. Et toujours pareil, la cause est soulignée, il s'agit des économies demandées dans le cadre de redressement des finances publiques. La conséquence est la même que pour les centres de lutte contre le cancer. Les comptes de l'Institut National du Cancer en 2025 accusent également un résultat négatif. Donc ces deux exemples montrent clairement les mensonges des néolibéraux qui nous gouvernent et surtout les conséquences d'un vote d'une loi de finances de la sécurité sociale qui s'inscrit dans la logique d'asphyxie financière des services publics. Dans le même temps, l'argent coule à flot pour le grand business de la santé, et donc c'est Christophe Prudhomme qui parle. Je citerai juste un exemple. Le principal anticancéreux utilisé en France pour traiter environ 90 000 malades s'appelle le Keytruda. Son coût peut aller jusqu'à 70 000 euros par patient et par an, et a coûté à lui seul 2,1 milliards à la sécurité sociale. Il est produit par la société Merck, dont les bénéfices pour 2025 ont augmenté de 7% pour atteindre 18,25 milliards de dollars. Donc ces informations démontrent que la priorité est bien le capital et non la santé publique, et c'est bien cela qu'il faut changer radicalement. Voilà, ça c'était un extrait du billet d'humeur de Christophe Prudhomme. Et puis, sans transition, ou quand même si avec une transition, c'est que ce dont je vais vous parler donne largement le cancer. C'est un article de Reporter qui date du 10 février 2026, et qui a comme titre « Les herbicides sont une arme ». Israël bombarde le Liban et la Syrie avec du glyphosate. Donc l'armée israélienne a procédé à des épandages d'herbicides début février sur ses frontières avec le Liban et la Syrie. Et je pense qu'avec la guerre contre l'Iran, ça va pas s'améliorer. Ces tactiques suscitent l'indignation et interrogent. Jusqu'où ira l'armée israélienne dans son écocide ? 50 ans après la guerre du Vietnam, l'agent Orange a trouvé un successeur, le glyphosate. L'armée israélienne a répandu ce puissant herbicide interdit dans plusieurs pays pour ses effets cancérigènes. Et voilà la transition. Le long de ses frontières, avec le Liban et la Syrie, dimanche 1er février. Donc les casques bleus de l'ONU au Liban Sud ont dû se mettre à couvert pendant 9 heures après avoir reçu un avertissement d'Israël. Des avions israéliens ont répandu des substances toxiques sur des terrains boisés, oliveraies et vergers libanais pendant une journée entière. Dès les premières heures, le Liban, régulièrement en proie au bombardement israélien, malgré le cessez-le-feu signé en novembre 2024, a été pris d'effroi. Le président Aoun a dénoncé cette pulvérisation comme une violation flagrante de la souveraineté libanaise et un crime contre l'environnement et la santé. Il s'agit à 100% de glyphosate qui dépasse de 30 à 50 fois les doses habituelles utilisées dans l'agriculture, dénonce le ministre libanais de l'Agriculture, Nizar Hani, dans un appel avec reporter. Cet herbicide chimique aurait affecté une zone de 18 km de long et 300 mètres de large, soit au moins 540 hectares autour de Haïta al-Shahab et Marwahin, village frontalier que Reporter a visité à plusieurs reprises. Donc cette attaque peut créer des dommages importants, surtout à des concentrations aussi élevées. Nos oliviers, vergers et chênes peuvent s'assécher et mourir en 48 heures, s'indigne le ministre. Plus tard, il nous transmet des vidéos d'agriculteurs filmant leurs oliviers et champs jaunis. Il est difficile pour nous d'accéder à ces zones, elles sont restreintes militairement et seuls quelques habitants y restent. C'est l'armée libanaise et l'UNIFIL, la force intérimaire des Nations Unies au Liban, qui ont collecté des échantillons, explique-t-il. Pour le ministre, la tactique israélienne est claire. Israël utilise maintenant le glyphosate comme le phosphore blanc, et les démolitions pour détruire le couvert qu'offrent les arbres aux combattants du Hezbollah, commente-t-il. Une étape de plus dans cet écocide que dénonce la société civile libanaise au Liban Sud après 30 mois de guerre. Donc, il s'agit d'une première étape dans un long processus de destruction environnementale à une échelle systématique. L'intention écocidaire est intrinsèque à cette pratique, ajoute la chercheuse Lucia Rebolino de Forensic Architecture à Reporter. Mais l'utilisation de glyphosate, substance classée comme cancérigène par l'OMS, n'interroge pas seulement en temps de guerre. Les débats publics, en Europe devraient traiter les herbicides puissants comme des substances à double usage, comme une arme pour renforcer les débats actuels sur la réglementation et les risques, conclut-elle. Et elle termine, l'article se termine en disant « un rappel utile en plein débat autour de la loi Duplon et du Mercosur ». Voilà, c'était un article de Reporter, le magazine, du 10 février 2026. Voilà.
1: Merci Norbert. Et on termine l'émission avec une nouvelle chronique qui va nous être lue par Ninon.
2: Bonjour tout le monde, je vous rappelle que je m'appelle Ninon et aujourd'hui je vais vous parler des cigarettes. Je vous raconte, je sortais de l'école avec ma mère et là on voit une voiture qui passe et là, par la vitre, quelqu'un qui joue et qui jette sa cigarette. De 1, les cigarettes, comme tout ce qu'on jette par terre, ça pollue. Et de 2, les cigarettes peuvent tuer ou donner des maladies très graves. Donc c'est pour ça que je ne veux pas fumer. Au revoir.
1: Merci Ninon. Et on écoute Jean Ferrat, Nuit et brouillard.
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1: Ça, ça a toujours existé. Ne pensez pas que la France était résistante. La résistance était une petite fraction de la France. La France était vichiste dans sa grande majorité. Donc si aujourd'hui il y a beaucoup de gens qui baissent les bras, il ne faut pas s'en étonner. Il suffit qu'il y ait une minorité active, solide, des jeunes qui en veulent, qui considèrent que l'engagement ça signifie quelque chose et qu'ils ont une responsabilité. Eh bien, ils n'ont pas besoin d'être majoritaires. Il suffit qu'ils soient le levain qui fait monter la pâte. Et à ce moment-là, nous aurons une France résistante.

0: Started to feel like stressed, like
1: Je commence à me sentir un peu stressée à cause du micro. Que quelqu'un me tende le micro comme ça, j'ai pas l'habitude de ce genre d'expérience.
0: Like used to this kind of experience. I feel like I'm in quite a different period.
1: Je me sens comme dans une autre période de l'histoire du monde.
0: Middle age or something.
1: Comme à l'époque médiévale. Je me sens pas au milieu du 21e siècle.
0: 21st century.
1: Je me sens en quelque sorte comme transposé dans un monde différent.
0: Transferred to a different world, like a... Yeah.
1: C'est ça l'expérience fondamentale que je fais à Essaouira et au Maroc en général.
0: Essaouira et aussi au Maroc en général.
2: Avant, Essaouira, c'est pas ici, c'est l'autre côté. L'autre côté, c'est le diabète. Pour l'entrée des rasoirs ici, Essaouira, c'est 10 km. Qu'est-ce qui passe? Il vient beaucoup du sable. Toutes les maisons pour l'entrée du sable.
3: Les maisons, elles ont été ensevelies
2: ouais,
3: par le sable.
2: Ouais. Le roi, qu'est-ce qu'il fait? Il change la place pour ici.
3: Ok, mais il y avait déjà des constructions ici.
2: Un porte. C'est un porte ici, Bab Marrakech. C'est un porte ici, Bab Dukala. Le moment pour lui vient beaucoup de sable là-bas. Pour le soir, il est fermé les portes. Voilà. Tu sais, c'est ça. Là-bas, ils ne sortent pas rien dire à quelqu'un. Pourquoi ils ne sortent pas pour rien dire à quelqu'un? Pour le soir, ils sortaient comme ça, 4h30 de l'après-midi. Ils sortaient beaucoup de les animaux.
3: Ah, c'est pour se protéger des animaux aussi.
2: Ouais, okay. C'est ça. Oui, c'est ça.
3: Parce que c'était dangereux, c'était quoi comme animaux?
2: Il y a encore pas une photo d'un grand lion.
3: Ah ouais?
2: Ouais. Chaque personne, chaque personne a oublié pour les moutons, la vase, là-bas. Il a mangé
3: les moutons.
2: Ouais. Okay. Ouais. Chaque personne, il reste là-bas, oublié, il est fini, il mange.
3: Et qu'est-ce qui a changé ici à Essaouira depuis que toi t'es enfant? Ça a beaucoup changé?
2: Beaucoup. Tu vois, c'est la famille de moi.
3: Ça, c'est ton grand-père?
2: Ouais. Ça, c'est mon père.
3: Ah ouais?
2: Ça, c'est mon père.
3: Tout bébé?
2: Ouais.
3: Enfant?
2: Ouais. Je m'appelle Soudani Boujma, le fils du grand maître ici à Essaouira, le maître de la musique d'Ignawa, ici à Essaouira. Pour la musique d'Ignawa, c'est une musique traditionnelle de l'Afrique noire. Normalement, de l'Afrique noire. C'est ça pour la musique d'Ignawa. Tu mixes avec la musique des soufis. Chanter pour les problèmes des esclaves. Tu connais pour l'histoire des Dzaz. L'histoire des esclaves. Ils viennent avec les menottes dans la main et dans les pieds. C'est ça pour sortir le rythme des castagnes. Le rythme des menottes, ça. Pourquoi cette castagnée, il y a la forme comme ça? Pour la forme des menottes.
3: Mmh. C'était les esclaves, quand ils arrivaient,
2: voilà.
3: Ils faisaient du bruit.
2: Voilà, ah, c'est voilà. Ça l'origine de ce rythme.
3: Et tu m'as dit, il y a les castagnettes, il y a, comment tu appelles ça?
2: Gumbri. La musique d'Ignawa, tu fais pour trois instruments. Il y a le gumbri, il y a le tambour, de face.
3: Ça se joue avec une maillotche?
2: Oui, avec le maillotche, avec les castagnettes. C'est ça pour le commencer, pour les soirées d'Ignawa. Le gumbri, c'est un morceau de bois. C'est un morceau de bois, le gumbri. Et le pot, la gorge des chameaux. Et les cordes, c'est le voyou de chèvre. C'est le voyou de chèvre. Ça, c'est un petit gumbri.

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1: C'est pour les morceaux de Gnawa. Ça, c'est un morceau de Dieu pour la musique de Gnawa. Il y a deux parties. Il y a une partie, les spectacles pour la scène. Il y a une partie, il fait la transe. Il vient beaucoup de personnes, il est malade dans les soirées de Gnawa. Il fait la transe pour cette morceau. Il fait la transe comme ça. Et après, bien. Après, bien. Il demande pour les dieux. Et il demande encore pour toutes les personnes, les malades. Il vient. Par exemple, pour les morceaux d'Ignawa, par exemple, un Kikan est malade avec le diable, entré dans les soirées d'Ignawa partout. Ouais, ouais. Wow. Ouais.
2: Qui c'est qui fait la transe? C'est la personne qui est malade?
1: Voilà, c'est lui pour lui faire la transe. Il y a pour la 88 des morceaux pour l'Ignawa, le soir jusqu'à le matin. Et plus une chose, par exemple, moi, je suis malade avec le couleur rouge. J'ai le risque, le moment pour les Gnawa, entrer pour les morceaux rouges, j'ai tombé dans le milieu des Gnawa, il fait le parfum comme ça pour j'ai fait la transe.
2: Ah, le parfum,
1: c'est une chose, voilà, on sent, comme là, ça dit Gnawa ça.
2: Ouais, ok.
1: Chaque morceau, il y a le chanson, il y a le parfum de lui.
2: C'est une chanson, une couleur et une
1: voilà.
2: Odeur et un parfum.
1: Voilà. Pour qu'il y ait cette couleur, il y a le noir, il y a le rouge, il y a le vert, il y a le bleu, il y a le jaune, il y a beaucoup. Il y a beaucoup. Par exemple, pour le noir, il joue avec le feu, les bougies, 24 bougies dans sa main. Il fait le transe comme ça avec le feu.
2: Et c'est écrit ou c'est que oral, la tradition?
1: Non, la tradition. Il y a déjà un carte mère dans la tête.
2: Spécialement à Essaouira, c'est
1: les premières villes entre les Gnawa, c'est Essaouira. Essaouira, c'est l'école pour sortir tous les Gnawa au Maroc.
2: Ok, et pourquoi ici précisément?
1: Pour le premier port, il y a ici à Essaouira.
2: C'était le premier port au Maroc?
1: Au Maroc.
2: Ah ouais.
1: Ou l'Afrique.
2: C'est pour ça les esclaves arrivent.
1: Ils viennent travailler pour les bateaux. Pourquoi les brilles comme ça, il y a la même forme? Pour il y a la forme des bateaux.
2: Ah oui, c'est rectangle, pas pour les bateaux quoi.
1: Ouais, c'est ça.
2: Ça c'est quoi comme bois?
1: Ça c'est l'acajou.
2: Acajou, tu fais le manche en acajou?
1: Ça c'est la manche des gambrés. Ah, oui. Ça c'est le comment t'appelles?
2: Citronnier.
1: Citronnier avec la racine d'ituya. Et ça pour le coquillage des mogador, tu sais, des
2: savons. Et donc c'est incrusté quoi.
1: Ouais.
2: Et ça... donc après quand t'as fait le manche, après tu mets autour, tu mets la peau de chèvre.
1: La peau du chameau, d'accord, de chèvre. De chèvre.
2: Et ça met combien de temps à faire
1: 15 jours.
2: 15 jours.
1: 15 jours. Et il est fait encore comme ça.
2: Ouais, ça c'est beau, hein.
1: Oui.
2: Ouais, tu peins dessus après.
1: Ah ouais.
2: Ouais. Et là, comment tu peins dessus? C'est de la peinture à l'huile?
1: Non, c'est moi, j'ai fait le dessin avec le nez. C'est le nez.
2: Ah, le nez, ouais.
1: Maintenant, alhamdoulilah, c'est bien. Il y a beaucoup de choses, beaucoup de jeunes ici, ils font les Gnawa. Je l'ai fait moi en école. Moi, j'ai fait en école pour l'Angleterre. Pour moi, j'ai partagé avec les autres l'histoire des Gnawa. Je veux pas penser moi seulement pour j'ai gardé les secrets pour moi, pour les amis, pour les enfants de moi. Non, il faut pour les. C'est ça qu'il m'a dit. Mon père, avant, il est mort. Il m'a dit il faut te partager. Beaucoup de touristes, beaucoup de monde, beaucoup de Marocains, ils viennent pour les Gnawa, les festivals, ils comprennent pas c'est quoi Gnawa. Seulement ils viennent pour la musique, pour ils font la transe, trois jours de la transe, ta ta ta ta ta, l'ambiance est partie. Ils prennent pas l'histoire de cette musique, où ils viennent, c'est quoi la musique, tu sais, ça c'est important.
2: Toi, t'es né à Essaouira?
1: Oui.
2: Ok.
1: Ouais.
2: T'as vécu ici toute ta vie?
1: Ouais. Et mon père, Léonie Paul le Soudan, mon père.
2: Et il est venu?
1: Ouais. Il vient très petit, lui. Ça, c'est mon photo de mon père avec Jimi Hendrix ici à Essaouira.
2: Ah, waouh.
1: Tu vois?
2: Ah, ouais. Ils ont joué ensemble?
1: Ouais. Et plus que toi, tu m'as dit qu'est-ce qui a changé à Essaouira? Ils ont changé beaucoup de choses. Pour Essaouira avant, C'est pas comme ça. Et ça verra. Il y a, avant, seulement pour le Marocain. Seulement pour le Marocain, il n'y a pas beaucoup de les étrangers. C'est, il n'y a pas beaucoup de les étrangers. Et plus une chose, pour la, et ça verra, c'est très petit pour la, le port. Le port, il y a beaucoup de poissons, beaucoup, beaucoup. Maintenant, maintenant, non. Maintenant, il y a les moyens. C'est pas comme avant. Ça, c'est la vérité. Ça, c'est la vérité. Alhamdoulilah. Et plus une chose, il y a la confiance. Moi, j'ai sorti avec vous maintenant, pour que j'ai parti pour. J'ai fait le tour avec vous pour 3 heures. J'ai laissé la boutique pour rien dire à quelqu'un. Quelque chose pour
2: y
1: bouger.
2: Au doigt,
1: non. Alhamdoulilah, il y a tous bien.
2: Merci beaucoup,
1: vous avez. De rien, Akhouya. Ok.
3: What are the concrete things that makes me feel like that way?
4: Pourquoi concrètement je me sens comme ça?
3: I don't know, but...
4: Je sais pas, mais probablement la manière d'être des gens. Ils semblent assez peu affectés par le stress qui envahit le reste du monde.
3: Out of the current situation of the rest of the world, let's say.
2: Tu dis Essaouira, c'est la ville des poissons.
1: Ouais, ouais.
2: Pourquoi?
1: C'est ça, parce que Essaouira, c'est la ville des poissons. C'est un petit port. Chaque jour, il y a les poissons ici.
2: Et il y a combien de bateaux dans le port qui partent?
1: Il y a beaucoup. Il y a les petits bateaux, il y a beaucoup plus de 200 bateaux. Et les grands bateaux aussi, 30 bateaux comme ça.
2: Ah ouais, 30.
1: Et les chaluts, oui. Ils partent la nuit, ils viennent le matin. Ils partent vers 3h, 4h du matin, ils viennent 10h, 9h. Ça dépend des... Ça dépend de la tempête. Il y a le vent, qu'il n'y a pas, tu sais. Parce que Essaouira, c'est la ville de vent. 3 jours de calme et 15 jours de vent. C'est comme ça, Essaouira.
2: Et c'est quoi les sortes de poissons qu'il y a?
1: Là, c'est la sardine. Poissons. Ça, c'est les sardines, ça, c'est les araignées.
2: Ouais.
1: Il y a les rougies, il y a la dorade,
2: ouais.
1: Il y a de la sole, des mirlans, il y a des crevettes, les encornées, il y a du Saint-Pierre aussi.
2: Ah ouais, ça, c'est un Saint-Pierre.
1: C'est un Saint-Pierre, le plat là, oui. Il y a des mirlochons, il y a du mulet. Ouais. Il y a beaucoup de choix. Okay. Chaque jour a des sortes comme ça, différents.
2: C'est quoi ton préféré, toi?
1: Moi, pour la grillade.
2: Ouais.
1: Moi, j'aime bien la dorade.
2: La dorade.
1: La dorade, moi, j'aime bien la dorade. Ou du congre. Il y a le congre, là, le grand, là. C'est mieux au tagine.
2: Celui?
1: Non, là-bas, à l'autre table.
2: Ah.
1: L'autre table.
2: Ouais, ah, ouais. Le grand.
1: Le grand, comme ça, au tagine, c'est délicieux.
2: OK.
1: Avec des carottes et tout ça, oui, c'est bien.
2: OK.
1: Salam. Salam. Salam. Salam. Salam. Salam. On dit Essaouira, Essaouira.
2: Essaouira.
1: Essaouira. Ouais, les gens ils disent ça, Agadir, rien à dire, tout le monde dit comme ça.
3: I really like the end of the coastline.
4: J'aime particulièrement cet endroit tout au bout du littoral. Quand tu quittes la Médina et que tu marches en direction du sud, plus tu avances, moins tu croises de gens ou d'habitation. Le paysage est profondément singulier.
3: And there are really unique landscapes there. There are some little lakes there, like.
4: Il y a des petits lacs par là-bas et des petits buissons sur les dunes, juste des petits buissons verts.
3: I feel quite overwhelmed by the...
4: Je me sens submergée par la beauté de ces lieux. Je veux dire, l'isolement et la splendeur me font voyager dans d'autres dimensions, dans d'autres états de conscience.
3: Different dimension, different state of mind. You just forget about your daily life.
4: Tu oublies ta vie quotidienne là-bas.
3: There's a rocky area.
4: Il y a une étendue rocheuse avec un bâtiment, probablement un phare.
3: Oh, you cannot walk there.
4: Oh, tu peux pas y aller à pied. C'est au milieu de l'océan.
3: I've seen no people there, and I'm really.
4: J'ai jamais vu personne là-bas.
3: Wondering how.
4: Mais je suis curieux de savoir comment on peut s'y rendre, parce qu'on dirait bien qu'il n'y a aucun moyen d'aller jusqu'à cette île.
3: To there. And I don't know. If it is possible to reach.
4: Je sais même pas si c'est possible de l'atteindre. C'est mystérieux. Je me demande vraiment ce qui se passe sur cette île.
3: It seems quite mysterious.

0: Soukha.
1: Non, pas de sucre, merci.
0: Soukha.
1: Non.
0: Non, soukha.
1: Non, soukha.
0: Non, soukha.
1: Non, soukha.
0: Non, soukha.
1: Soukran.
0: Merci.
1: Bonne journée. Madame.

0: From here, when you start to walk towards the north, there are some trash areas.
1: D'ici, quand tu marches en direction du nord, il y a une sorte de décharge et des bâtiments abandonnés.
0: It seems like nobody cares about.
1: Là aussi, c'est assez mystérieux. On dirait que personne ne s'occupe de cet endroit. L'État ne s'en occupe pas. Il ne fait rien des bâtiments, il ne nettoie pas les ordures qui s'accumulent. Mais il y a quand même ces gens qui ont l'air de travailler dans les déchets.
0: There are often some people there who are doing some stuff like with trash

0: Odeur de plastique brûlé. Le sol est jonché de briques, de pierres, de gravats, de roses en plastique. Il y a quelques végétaux qui poussent par-dessus les déchets. Il y a des enjoliveurs, des chaussures, il y a beaucoup de isolants. Des bidons, des sacs de ciment, des tubes de gouttière.
1: Tu parles français ?
2: Hein ?
1: Tu parles français ?
2: Chouya.
0: Des fois, il y a des carrioles abandonnées comme ça, mais on imagine qu'elles servent et qu'elles appartiennent à quelqu'un. Il y a du carton, il y a de la céramique, il y a beaucoup de carrelage. Beaucoup de carrelage.
1: Est-ce que tu as envie de me parler de où on est ici ?
2: À la plage, là.
0: Et des chiens, 4 chiens au sommet d'une dune.
2: Ça, c'est l'usine de sardines.
1: De sardines ?
2: Ah.
1: De conserve ?
2: Oui. Ah. Sardines, ça c'est sardines.
1: Et après là-bas, c'est sardines aussi ?
2: Kulchi. Ah, tout ça.
1: Tout ça, c'est sardines.
2: Ah, ça y est.
1: Et maintenant, c'est fini.
2: Ah, c'est fini.
1: Ça fait.
2: Elle a fermé. Ah.
1: Et pourquoi c'est fini ? Il n'y a plus de sardines ?
2: Ah, put, ça fait. Ça y est.
1: Maintenant, tout c'est au port. Et après, ici, les déchets ?
2: Oui, taoua. Ah oui, déchets.
1: Et il y a des gens qui les ramassent ? Qui ramassent les déchets pour les récupérer ?
2: Ça, c'est le guano.
1: Le guano ?
2: Oui.
1: Toi, tu récupères le guano ?
2: Ah, oui. Guano.
1: Ah, tu récupères le guano ?
2: Ah, du guano, de le charger.
1: Là, t'as du guano, là ?
2: Hein ?
1: Là, c'est du guano ?
2: Après, Cannes, là, le guano, Cannes. Ça, c'est la ferraille.
1: La ferraille. Tu récupères la ferraille.
2: Ah, tac. Ça, c'est la ferraille de Casablanca, de Rabat, chargée, ça, oui, là. Ça, c'est le casa.
1: Toi, tu ramasses la ferraille ici.
2: Ici.
1: Tu mets dans les camions.
2: Casablanca.
1: Et ça rapporte bien.
2: Chouya.
1: Pour vivre.
2: Ça, c'est le... Le hadid, ça c'est 2 dirhams, 3 dirhams.
1: 3 dirhams, 1 kilo ?
2: Kilo, 1 kilo.
1: 1 kilo, 3 dirhams.
2: Aïe, ça c'est affaire, toi. Casablanca, tac.
1: Et ils refont après.
2: Il y en a beaucoup ici.
1: Hein? Il y en a
2: beaucoup.
1: Anna. La ferraille.
2: Chouïa. Machi bzaf. Chouïa. 20 kilos par jour. 30 kilos, ça y est.
1: Ok.
2: Chouïa. L'argent est. Ah, quand même. Ou ça, c'est la manger trop cher.
1: Trop cher.
2: Manger bzaf. المهم الانسان راه عايش

0: What do I feel? Yeah, I'm curious about.
1: Ce que je ressens. Je suis curieux de tous ces espaces abandonnés parce que je me sens pénétré d'un certain mystère. Ça me sort de mon état d'esprit quotidien.
0: Mystery or like it makes you go out of your current daily state of mind because you can't feel like.
1: Tu ne peux pas ignorer que certaines personnes ont utilisé ces bâtiments à un moment et maintenant personne ne s'en occupe.
0: And you're seeing them abandoned right now. Nobody takes care of them right now. So it's gives me some sort of.
1: Cela me donne un sentiment d'impermanence.
0: Impermanence, you know. These are like.
1: Ils sont une forme de représentation de l'apocalypse en quelque sorte.
0: Of the apocalypse, let's say. Because apocalypse is also.
1: C'est fondamental l'apocalypse, cette notion de fin.
0: We experience small apocalypses.
1: Nous expérimentons tous et toutes des petites apocalypses dans nos vies, lorsque quelque chose de signifiant s'achève.
0: Someone you love die.
1: Par exemple, lorsque quelqu'un que tu aimes meurt, c'est une apocalypse à ton échelle. La vraie apocalypse est simplement plus vaste, plus complète.
0: Complete. It reminds me like anything is good.
1: Tout cela me rappelle à quel point tout est en perpétuel mouvement. C'est l'une des réalités fondamentales de l'existence.
0: Being impermanent.
1: Être impermanent.
0: When you see those things,
1: lorsque l'on voit ces lieux, ils sont comme des fenêtres ouvertes.
0: That are opened. They're like not flashbacks.
1: Non pas des flashbacks, mais
0: forward, you know?
1: Des flashs vers l'avenir.
0: You just go to,
1: c'est un peu comme aller vers le futur. Et tu te vois. Juste toi.
0: And you just see yourself. It is not something separate from you and me. We are gonna be there.
1: Ce n'est pas quelque chose qui est séparé de toi ou de moi. Nous allons devenir ces ruines. C'est inévitable. Elles sont notre avenir. Dans quelque temps, nous ne serons plus ici.
0: This is like quite obvious.
1: Ça me semble assez évident.
0: We are gonna die someday and
1: nous allons mourir un jour.
0: Literally.
1: Littéralement.

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1: Boulot, c'est ça? Mais bougez-vous le cul pour les autres, au moins, je sais pas, moi. Hein? Je te parle même pas de moi. De toute façon, je sais très bien que vous me méprisez, tu m'aimes pas. Hein?

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1: Écoute Bernard, je crois que toi et moi, on a un peu le même problème. C'est-à-dire qu'on peut pas vraiment tout miser sur notre physique, surtout toi. Alors si je peux me permettre de te donner un conseil, c'est oublie que t'as aucune chance, vas-y, fonce. On sait jamais, sur un malentendu, ça peut marcher.

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1: Qu'on leur fiche la paix, tout simplement. Voilà, c'est tout.
0: Vous écoutez Radio Bip, à suivre les informations de la journée. À Besançon, la soirée de mercredi a viré à la démonstration antifasciste improvisée dans le centre-ville. Après le procès d'une militante du collectif identitaire Némésis au tribunal judiciaire, plusieurs figures nationales du groupe, dont sa porte-parole Alice Cordier, se sont retrouvées au bar de Lu. Rapidement reconnues par des clients et des habitants, elles ont été prises à partie par des slogans antifascistes et ont finalement quitté les lieux sous les huées. Des dizaines de personnes ont ensuite accompagné leur départ jusque dans le centre ancien. Cette scène intervient après une journée déjà tendue autour du procès de Yona Faïda, militante locale de Némésis, poursuivie pour diffamation après des tracts visant Anne Vigneault. Le jugement sera rendu, lui, le 3 juillet prochain. Toujours à Besançon, les crèches municipales ont déclenché leur plan chaleur avec un mois d'avance face aux températures exceptionnelles enregistrées cette semaine. Jeux d'eau, salles rafraîchies, surveillance renforcée de l'hydratation, les 15 structures de la ville adaptent leur fonctionnement alors que Besançon a battu un record vieux de 134 ans avec 32,3 degrés relevés mardi. Les météorologues parlent d'une vague de chaleur totalement inhabituelle pour une fin de mai. À Taragno, la ville est revenue sur l'incendie qui a touché un immeuble dimanche. 26 familles avaient dû être évacuées et une cinquantaine de pompiers mobilisés. Plusieurs habitants ont été relogés en urgence. Les secours craignaient un temps qu'une personne soit coincée dans l'appartement d'où serait parti le feu avant de confirmer son absence. Plusieurs animaux sont morts dans l'incendie. Le conseil municipal de Besançon se réunit ce jeudi soir avec plusieurs gros dossiers à l'ordre du jour. La ville veut notamment intégrer Battant dans un futur programme national de renouvellement urbain avec rénovation de logements, maisons de santé et réaménagement de quartiers. Les élus doivent aussi voter les aides aux clubs sportifs amateurs, lancer la restauration de l'orgue de Saint-Ferjeux et détailler la future fête de la musique avec plus de 80 concerts annoncés dans le centre-ville. Dans le secteur médico-social, plusieurs dizaines de salariés se sont mobilisés mardi à Besançon pour dénoncer le manque de moyens et les difficultés de recrutement. Les syndicats parlent d'un secteur en crise avec perte de pouvoir d'achat, conditions de travail dégradées et inquiétudes autour des conventions collectives et de la prime Ségur. À La Roudia, le festival à domicile revient mardi prochain avec plusieurs projets mêlant création artistique et travail social. Au programme notamment un atelier rap avec des personnes sans domicile, une chorale de femmes victimes de violences et un projet musical mené avec des patients du centre hospitalier de Novillard. Un festival porté depuis plus de 15 ans par la boutique Jeanne Antide pour faire de la culture un outil de reconstruction et de lien social. Et puis, clin d'œil cinéma, des élèves et enseignants du lycée Jules Hag ont imaginé à Besançon leur propre saison 4 de Twin Peaks en hommage à David Lynch. Le film sera projeté vendredi au Mégarama Beaux-Arts. Dans le reste de l'actualité, le Sénat a adopté le projet de loi Riposte, un texte sécuritaire porté par Laurent Nunez et largement durci par la droite sénatoriale. Le texte prévoit notamment un renforcement massif de la répression contre les free parties, les rodéos urbains ou encore la consommation de protoxyde d'azote. Les participants à certaines rave parties pourraient désormais risquer jusqu'à 6 mois de prison et 7 500 € d'amende. La gauche dénonce un texte tout répressif et une nouvelle extension de la surveillance et des pouvoirs policiers. Autre polémique politique en Normandie, le média Le Poulpe révèle qu'un prix politique attribué par la revue Le Trombinoscope aurait été discrètement retiré à la députée LFI Alma Dufour après le vote d'un jury de journalistes régionaux. Selon l'enquête, l'organisation aurait préféré récompenser finalement une députée de la majorité présidentielle. Une affaire qui relance les accusations de traitement hostile envers la France insoumise dans certains cercles médiatiques et politiques. Et puis au procès libyen de Nicolas Sarkozy, les plaidoiries de la défense se sont achevées mercredi avec plus de 6 heures d'audience. L'ancien président continue de dénoncer un complot monté contre lui dans l'affaire des soupçons de financement libyen de sa campagne de 2007. La décision sera rendue le 30 novembre prochain.

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1: 2500 pièces d'or. C'est une blague. 2500 pièces d'or? Mais vous voulez que je trouve 2500 pièces d'or dans le cul d'une vache?
2: Comment?
3: Frédéric Fromet, bonjour.
4: Bonjour
3: vous
4: à
3: êtes
4: tous.
3: Tous les dimanches à la Comédie de Paris pour votre spectacle c'est et vous venez ça. Le vendredi nous faire une chanson exclusive.
4: Exactement.
3: Et c'est quoi aujourd'hui?
4: Bah, je voudrais m'adresser dans un premier temps à la jeunesse, dans un deuxième temps à la police pour que tout le monde se fasse des câlins.

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1: Je ne pardonne pas aux gens qui frappent les femmes, qui les tuent, comme je ne pardonnerai pas aux assassins d'Ilan Halimi, que je n'ai toujours pas digéré, comme je ne pardonne pas à ceux qui humilient les homosexuels, comme je ne pardonne pas à ceux qui se foutent de la gueule des gros, à ceux qui estiment que les juifs sont riches, et à toute cette pagaille de connards, de stupides, d'ignorants qui font un mal fou et de partis politiques qui surfent sur les anxiétés des gens et sur leur ignorance. 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Hello.

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Vous écoutez Radio Bip, à suivre les informations de la journée. À Besançon, la soirée de mercredi a viré à la démonstration antifasciste improvisée dans le centre-ville. Après le procès d'une militante du collectif identitaire Némésis au tribunal judiciaire, plusieurs figures nationales du groupe, dont sa porte-parole Alice Cordier, se sont retrouvées au bar de Lu. Rapidement reconnues par des clients et des habitants, elles ont été prises à partie par des slogans antifascistes et ont finalement quitté les lieux sous les huées. Des dizaines de personnes ont ensuite accompagné leur départ jusque dans le centre ancien. Cette scène intervient après une journée déjà tendue autour du procès de Yona Faïda, militante locale de Némésis, poursuivie pour diffamation après des tracts visant Anne Vigneault. Le jugement sera rendu, lui, le 3 juillet prochain. Toujours à Besançon, les crèches municipales ont déclenché leur plan chaleur avec un mois d'avance face aux températures exceptionnelles enregistrées cette semaine. Jeux d'eau, salles rafraîchies, surveillance renforcée de l'hydratation, les 15 structures de la ville adaptent leur fonctionnement alors que Besançon a battu un record vieux de 134 ans avec 32,3 degrés relevés mardi. Les météorologues parlent d'une vague de chaleur totalement inhabituelle pour une fin de mai. À Taragno, la ville est revenue sur l'incendie qui a touché un immeuble dimanche. 26 familles avaient dû être évacuées et une cinquantaine de pompiers mobilisés. Plusieurs habitants ont été relogés en urgence. Les secours craignaient un temps qu'une personne soit coincée dans l'appartement d'où serait parti le feu avant de confirmer son absence. Plusieurs animaux sont morts dans l'incendie. Le conseil municipal de Besançon se réunit ce jeudi soir avec plusieurs gros dossiers à l'ordre du jour. La ville veut notamment intégrer Battant dans un futur programme national de renouvellement urbain avec rénovation de logements, maisons de santé et réaménagement de quartiers. Les élus doivent aussi voter les aides aux clubs sportifs amateurs, lancer la restauration de l'orgue de Saint-Ferjeux et détailler la future fête de la musique avec plus de 80 concerts annoncés dans le centre-ville. Dans le secteur médico-social, plusieurs dizaines de salariés se sont mobilisés mardi à Besançon pour dénoncer le manque de moyens et les difficultés de recrutement. Les syndicats parlent d'un secteur en crise avec perte de pouvoir d'achat, conditions de travail dégradées et inquiétudes autour des conventions collectives et de la prime Ségur. À La Roudia, le festival à domicile revient mardi prochain avec plusieurs projets mêlant création artistique et travail social. Au programme notamment un atelier rap avec des personnes sans domicile, une chorale de femmes victimes de violences et un projet musical mené avec des patients du centre hospitalier de Novillard. Un festival porté depuis plus de 15 ans par la boutique Jeanne Antide pour faire de la culture un outil de reconstruction et de lien social. Et puis clin d'œil cinéma, des élèves et enseignants du lycée Jules Hag ont imaginé à Besançon leur propre saison 4 de Twin Peaks en hommage à David Lynch. Le film sera projeté vendredi au Mégarama Beaux-Arts. Dans le reste de l'actualité, le Sénat a adopté le projet de loi Riposte, un texte sécuritaire porté par Laurent Nunez et largement durci par la droite sénatoriale. Le texte prévoit notamment un renforcement massif de la répression contre les free parties, les rodéos urbains ou encore la consommation de protoxyde d'azote. Les participants à certaines rave parties pourraient désormais risquer jusqu'à 6 mois de prison et 7500 euros d'amende. La gauche dénonce un texte tout répressif et une nouvelle extension de la surveillance et des pouvoirs policiers. Autre polémique politique en Normandie, le média Le Poulpe révèle qu'un prix politique attribué par la revue Le Trombinoscope aurait été discrètement retiré à la députée LFI Alma Dufour après le vote d'un jury de journalistes régionaux. Selon l'enquête, l'organisation aurait préféré récompenser finalement une députée de la majorité présidentielle. Une affaire qui relance les accusations de traitement hostile envers la France insoumise dans certains cercles médiatiques et politiques. Et puis au procès libyen de Nicolas Sarkozy, les plaidoiries de la défense se sont achevées mercredi avec plus de 6 heures d'audience. L'ancien président continue de dénoncer un complot monté contre lui dans l'affaire des soupçons de financement libyen de sa campagne de 2007. La décision sera rendue le 30 novembre prochain.

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1: À des moments, j'ai vraiment l'impression que vous me prenez pour un imbécile.
2: Yeah. Ah.

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1: 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Avant, je comprenais pas. Mais maintenant que j'en ai vu une d'autruche, c'est bon. Une politique qui court vite. 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
1: Allez, si. 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
3: Non, non, non!

0: Oh, t'as encore flingué une bagnole hier,
1: ça. Pousse pas!

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Vous écoutez Radio Bip, à suivre les informations de la journée. À Besançon, la soirée de mercredi a viré à la démonstration antifasciste improvisée dans le centre-ville. Après le procès d'une militante du collectif identitaire Némésis au tribunal judiciaire, plusieurs figures nationales du groupe, dont sa porte-parole Alice Cordier, se sont retrouvées au bar de l'U. Rapidement reconnues par des clients et des habitants, elles ont été prises à partie par des slogans antifascistes et ont finalement quitté les lieux sous les huées. Des dizaines de personnes ont ensuite accompagné leur départ jusque dans le centre ancien. Cette scène intervient après une journée déjà tendue autour du procès de Yona Faïda, militante locale de Némésis, poursuivie pour diffamation après des tracts visant Anne Vigneault. Le jugement sera rendu, lui, le 3 juillet prochain. Toujours à Besançon, les crèches municipales ont déclenché leur plan chaleur avec un mois d'avance face aux températures exceptionnelles enregistrées cette semaine. Jeux d'eau, salles rafraîchies, surveillance renforcée de l'hydratation, les 15 structures de la ville adaptent leur fonctionnement alors que Besançon a battu un record vieux de 134 ans avec 32,3 degrés relevés mardi. Les météorologues parlent d'une vague de chaleur totalement inhabituelle pour une fin de mai. À Taragno, la ville est revenue sur l'incendie qui a touché un immeuble dimanche. 26 familles avaient dû être évacuées et une cinquantaine de pompiers mobilisés. Plusieurs habitants ont été relogés en urgence. Les secours craignaient un temps qu'une personne soit coincée dans l'appartement d'où serait parti le feu avant de confirmer son absence. Plusieurs animaux sont morts dans l'incendie. Le conseil municipal de Besançon se réunit ce jeudi soir avec plusieurs gros dossiers à l'ordre du jour. La ville veut notamment intégrer Battant dans un futur programme national de renouvellement urbain avec rénovation de logements, maisons de santé et réaménagement de quartiers. Les élus doivent aussi voter les aides aux clubs sportifs amateurs, lancer la restauration de l'orgue de Saint-Ferjeux et détailler la future fête de la musique avec plus de 80 concerts annoncés dans le centre-ville. Dans le secteur médico-social, plusieurs dizaines de salariés se sont mobilisés mardi à Besançon pour dénoncer le manque de moyens et les difficultés de recrutement. Les syndicats parlent d'un secteur en crise avec perte de pouvoir d'achat, conditions de travail dégradées et inquiétudes autour des conventions collectives et de la prime Ségur. À La Roudia, le festival à domicile revient mardi prochain avec plusieurs projets mêlant création artistique et travail social. Au programme notamment un atelier rap avec des personnes sans domicile, une chorale de femmes victimes de violences et un projet musical mené avec des patients du centre hospitalier de Novillard. Un festival porté depuis plus de 15 ans par la boutique Jeanne Antide pour faire de la culture un outil de reconstruction et de lien social. Et puis clin d'œil cinéma, des élèves et enseignants du lycée Jules Hague ont imaginé à Besançon leur propre saison 4 de Twin Peaks en hommage à David Lynch. Le film sera projeté vendredi au Mégarama Beaux-Arts. Dans le reste de l'actualité, le Sénat a adopté le projet de loi Riposte, un texte sécuritaire porté par Laurent Nunez et largement durci par la droite sénatoriale. Le texte prévoit notamment un renforcement massif de la répression contre les free parties, les rodéos urbains ou encore la consommation de protoxyde d'azote. Les participants à certaines rave parties pourraient désormais risquer jusqu'à 6 mois de prison et 7 500 € d'amende. La gauche dénonce un texte tout répressif et une nouvelle extension de la surveillance et des pouvoirs policiers. Autre polémique politique en Normandie, le média Le Poulpe révèle qu'un prix politique attribué par la revue Le Trombinoscope aurait été discrètement retiré à la députée LFI Alma Dufour après le vote d'un jury de journalistes régionaux. Selon l'enquête, l'organisation aurait préféré récompenser finalement une députée de la majorité présidentielle. Une affaire qui relance les accusations de traitement hostile envers la France insoumise dans certains cercles médiatiques et politiques. Et puis au procès libyen de Nicolas Sarkozy, les plaidoiries de la défense se sont achevées mercredi avec plus de 6 heures d'audience. L'ancien président continue de dénoncer un complot monté contre lui dans l'affaire des soupçons de financement libyen de sa campagne de 2007. La décision sera rendue le 30 novembre prochain.

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2: Ok, puisque je vois qu'on peut pas discuter.

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1: 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Oui, oui, oui.

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1: Le sage a dit, assieds-toi au bord de la rivière et tu verras le cadavre de ton ennemi passer. 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
2: Et une plume dans le cou, là.

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1: Mais c'est de la merde, là, mais où on va les enfants, là, là? 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

0: Merci pour la petite.
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1: C'est intéressant quand même, hein.

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1: Vous êtes officiellement les pas bienvenus.

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1: Boulot, c'est ça? Mais bougez-vous le cul pour les autres, au moins, je sais pas, moi. Hein? Je parle même pas de moi. De toute façon, je sais très bien que vous me méprisez, tu m'aimes pas. Hein?

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1: Qu'est-ce qu'il y a? Bah maintenant, elle va marcher beaucoup moins bien, forcément.

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